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Le petit berger était bien courageux. Il menait sur le plateau au-dessus de la vallée, avec un bélier de tête, 30 moutons, 5 chevreaux, 10 chevrettes, suivaient aussi son chien des Pyrénées. Et là-haut, pendant l'été, dans sa petite cabane de pierre et d'ardoise, il côtoyait la banlieue des étoiles. Lorsque le monde dort, là-haut, les nuits de pleine lune, des bruits et des ombres de notre monde se mettent à vivre, en laissant des frissons sur la peau. Ce n'est pas qu'il manque de courage, mais voilà, ces choses sont aussi insaisissables que le vent. Et comme le bélier de tête, les 30 moutons, les 5 chevreaux et les 10 chevrettes dorment tranquillement, cela le rassure. Le chien veille et puis il se dit qu'il a aussi sa bonne étoile, celle qui se voit en premier. C'est bien l'étoile des bergers. Et puis comme il n'a personne, il faut bien qu'il parle à ce qui vit autour de lui. Bientôt il redescendra dans la vallée. Il aurait bien des choses à raconter. Ce n'est pas facile quand personne ne veut écouter. Et puis, on parle du quotidien 1000 fois répété. Ce qui va bien, ce qui ne fait pas de mal. On n'a rien à dire, mais il y a tellement à faire. On en parle beaucoup. Et tous ces animaux et tous ces arbres, tout ce qu'il y a là.

là-haut. S'ils ne parlent pas, le petit berger sait ce qu'ils disent des murmures. Tant de choses que lui seul les comprend, car les autres ne l'écoutent pas. Ce n'est qu'un petit berger.

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6: Aujourd'hui, dans la matinale des coloniales, on a eu envie de vous parler d'essais cliniques dans les colonies et les anciennes colonies françaises. En 2025, la collection Dossiers Noirs, créée et animée par Survie, pour documenter, questionner et critiquer l'impérialisme de l'État français en Afrique, a fait paraître un essai sur l'opération Bangui. C'est une recherche vaccinale secrète sur le VIH, menée par des chercheurs français en République centrafricaine au début des années 90. Cette histoire, vraie, dont on va vous parler, nous a appris ou rappelé que ces agissements, loin d'être exceptionnels, participaient d'une forme particulière d'exploitation que l'auteur propose d'appeler l'extractivisme biomédical.
7: À rebours des idées préconçues sur la colonisation et ses bienfaits pour la santé des populations colonisées, nous vous proposerons différents exemples d'expérimentations médicales développées au détriment des populations locales. Ces exemples, nous le verrons, explique fort bien la méfiance actuelle pour la médecine occidentale. Évitement de toute interaction avec les services de santé. Caillassage des soignants dans certains villages lors de l'épidémie d'Ebola. Ou refus du vaccin contre la Covid. C'est parti pour le 14e épisode de la matinale décoloniale. Et on commence avec un peu de contexte, d'histoire et de géographie.
6: Alors je vais tâcher de vous faire un résumé succinct de l'histoire coloniale de la Centrafrique. Initialement, colonie française dès 1905, sous le nom d'Oubangui-Chari, qui sont le nom des deux fleuves principaux du territoire, la France y installe des concessions d'exploitation, avec donc travail forcé à la clé et toutes les atrocités que cela suggère, pour assurer la culture de l'EVA et la production de caoutchouc. La République centrafricaine accède à l'indépendance le 13 août 1960 et s'ensuivra une succession interminable de putsch et d'élections plus ou moins régulières, quasiment toutes arbitrées par l'armée française. Les violations massives des droits de l'homme, exécutions sommaires, tortures, viols, recrutement d'enfants soldats, taxation illégale, etc. sont pratiques courantes. À cela s'ajoute une grave faillite économique du pays avec une très forte corruption de l'administration. L'État limite son investissement à Bangui et à quelques grandes villes, laissant le reste du pays hors de toute administration. Pour preuve, il n'y a pas de route ou de chemin de fer qui traverse le pays. À noter quand même que malgré cet abandon d'une grande partie du territoire dans le domaine social et sécuritaire, la République centrafricaine conserve toutes ses prérogatives dans l'exploitation minière et forestière en délivrant les droits à concession. Mais dans ce secteur aussi, le transfert de bénéfices reste d'une opacité extrême. La crise politique, économique et sécuritaire de la République centrafricaine a plongé le pays et sa population dans une crise humanitaire permanente. Dans ce contexte, les périodes de conflits armés et sont sans doute plus que récidivantes. Concernant les intérêts français, comme le nom même du pays l'indique, la République centrafricaine se trouve au centre du continent, une position idéale pour le prépositionnement des troupes armées avec un rayonnement assuré vers toute l'Afrique centrale. Elle recèle aussi de nombreuses matières premières dignes d'intérêt, comme le pétrole, l'uranium, l'ivoire et le diamant.
0: Alors moi j'enchaîne avec une petite question quiz pour parler d'actualité, parce que je ne sais pas si vous avez entendu dire que le 12 et 13 mars dernier, là, notre ministre des Affaires étrangères, Jean-Noël Barrot, il était en voyage diplomatique en République centrafricaine. Et alors c'était quand même une nouveauté, parce que est-ce que vous savez depuis combien de temps et pourquoi il n'y avait pas eu de représentant officiel de l'État français en Centrafrique?
7: Non, je ne sais pas. Je ne savais pas qu'il était allé non plus.
0: Il y a eu en fait un gros froid. Parce que le dernier en date, c'était Le Drian, et c'était en 2018. Donc il y a eu plus de 7 ans où il y a eu coupure un peu entre la France et la Centrafrique. Ouais, c'était un peu le gros froid. Et parce que, du coup, le pourquoi, c'est parce que la République centrafricaine, elle avait fait le choix de se rapprocher de la Russie. Et alors ça, ils n'ont pas aimé les Français, notamment autour des questions de sécurité qui étaient jusque-là vraiment un domaine réservé à la France. Donc ça fait un gros froid, il y avait quasiment plus de relations centrafricaines, franco-centrafricaines, pardon. Et du coup, il y a eu des suspensions de coopération militaire, suspension des aides budgétaires, tout ça. Mais bon, Il faut croire que maintenant, la présence de ces lignes rouges que représentait la présence des paramilitaires russes, c'en est plus une, puisque déjà, Macron avait commencé à recevoir ces derniers temps le président centrafricain. Et puis là, on voit qu'ils essayent de retisser le lien avec ce pays qui, comme l'a dit Roxane, était quand même un pays emblématique, hein, de la France-Afrique. Et donc, pas de doute que la France, derrière ça, elle cherche quand même toujours à promouvoir ses intérêts. Donc, par exemple, en premier lieu, à pas laisser le champ libre à la Russie, mais aussi aux Émirats Arabes Unis, dont la Centrafrique s'est rapprochée récemment. Et on imagine aussi un petit œil sur les richesses du pays aussi. Et puis la localisation un peu stratégique de la Centrafrique. Alors, on enchaîne tout de suite avec un petit peu de musique. On va s'écouter, pour rentrer dans notre thème d'aujourd'hui, une chanson qui s'appelle « Zéro discrimination » par le chanteur centrafricain Ozagin, qu'il a écrit en 2001 sur une commune de l'ONU SIDA. 2021, pardon, oui, merci.
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0: On est bien sur Radio Campus Grenoble 90.8 dans la matinale décoloniale. Je crois que c'est la première fois qu'on écoute une chanson avec de l'autotune depuis le début de l'émission. C'était une bonne première. On va maintenant faire un focus sur le livre qui est intitulé Opération Bangui, promesse vaccinale en Afrique postcoloniale. Donc un livre écrit par Pierre-Marie David, édité chez Lux en 2025. Donc l'auteur est professeur en fac de pharmacie à Montréal. Il est aussi sociologue et pharmacien. Et il nous a expliqué lors d'une interview qu'il s'est intéressé à l'accès aux traitements antirétroviraux en Afrique centrale et plus particulièrement en République centrafricaine dans les années 2000. Et que ça l'a amené à regarder plus précisément l'histoire du sida vue depuis l'Afrique dont nous parlera Anneli tout à l'heure.
1: Alors, il s'est intéressé à la Centrafrique et dans les années 80, il faut savoir que Bangui, la capitale de la Centrafrique, elle faisait référence dans la recherche contre le sida, puisqu'il existe une définition clinique du sida appelée la définition de Bangui. À un moment où on n'avait pas encore l'ensemble des tests biologiques, cette définition, elle proposait, grâce à l'observation d'une personne, d'attribuer un score aux différents symptômes. Par exemple, la perte de poids importante et l'asthénie prolongée, c'était 4 points. La fièvre répétée depuis plus d'un mois ou des diarrhées répétées depuis plus d'un mois, 3 points. Et en fait, si on obtenait un score de 12 ou plus, on pouvait alors diagnostiquer formellement un sida de manière clinique. Donc dans son livre, l'auteur nous explique qu'en Centrafrique, dans les années 80, il y a une grosse prévalence du sida qu'on observe dans les hôpitaux, mais aussi auprès de certaines populations, dont les travailleuses du sexe et les militaires. Des militaires qui sont, on l'a vu, soutenus par la France. En Centrafrique, à Bangui, il y a aussi un institut Pasteur qui a été fondé juste après l'indépendance. Il travaille en lien avec le ministère de la Santé centrafricain, avec des missions de santé publique, mais il est sous la tutelle de l'Institut Pasteur de Paris, avec des financements gouvernementaux français. Bref, des liens postcoloniaux qui ressemblent fort à des liens coloniaux. D'autant plus que le livre nous montre comment des chercheurs français vont mettre en place une recherche secrète en surveillant une population de militaires centrafricains, notamment des membres de la garde présidentielle, sur qui on prélève des échantillons de sang. Le secret a pour but de ne pas attirer l'attention de la concurrence scientifique pour les chercheurs français, ni celle des médias internationaux pour les autorités politiques locales qui ne tiennent pas à ce que l'épidémie soit dévoilée au grand jour. Et elle présente de sacrés avantages, car les militaires, ils ont un fort taux d'infection. Ils seraient donc une population idéale pour prouver l'efficacité d'un éventuel vaccin. Et en plus, ça permet stratégiquement de limiter les coûts de la recherche, car les essais réalisés au Nord coûtent beaucoup plus cher que ceux réalisés en Centrafrique.
0: Et du coup, on va écouter un premier extrait donc, de l'interview qui a été réalisée de l'auteur de ce livre Opération Bangui, donc Pierre-Marie David.
2: À l'époque, effectivement, la question du sida est prise très au sérieux par l'armée française, puisque en fait, on sait qu'il y a pas mal de militaires français qui sont au début des années 80 sur des théâtres d'opération en Afrique centrale, au Tchad. Donc en Centrafrique, on a des grosses bases qui sont présentes et donc on commence à parler d'éventuels sida d'importation. Et donc c'est une vraie question pour l'armée française qui ne veut surtout pas d'une telle publicité et donc veut vraiment contrôler ce qui se passe aussi au niveau de ses militaires. Et donc en fait c'est ce que je raconte dans le livre, c'est que ça a été une des premières enquêtes faites dans le pays. Ça n'a pas tant été pour regarder où en est le sida comme épidémie dans le pays, mais plutôt de regarder quel était le risque que les militaires français sur place s'infectent et ramènent le sida en France. Bah, là-dessus, il y a une enquête qui a été faite dans la ville de Boire, vraiment classée top secrète, et qui a consisté en fait à prélever tout un tas de ce qu'ils appelaient des hôtesses, c'est-à-dire des travailleuses du sexe en fait, qui avaient l'habitude de fréquenter le camp de Boire, et donc de voir quelle était l'infection à VIH, de vérifier aussi avec les militaires français qui étaient atteints ou pas. Et donc en fait, le bilan de l'opération de tout ça, c'est que il y a très peu de militaires français qui sont atteints. Par contre, les filles qui fréquentent le camp militaire, ben on a beaucoup qui sont infectées et beaucoup dans des proportions qui peuvent paraître assez conséquentes. Et donc en fait, ce qui est plutôt une bonne nouvelle pour l'armée, c'est-à-dire le risque est plutôt faible que nos militaires nous ramènent le sida, d'un point de vue local et de santé publique, c'est plutôt on a vraiment une épidémie qui est en train de partir et donc il faudrait faire attention. Et donc là encore une fois, double standard ou en fait double préoccupation, double priorité. À la fois on est capable de valoriser les corps, l'exposition des militaires français et d'un autre côté un certain aveuglement par rapport à l'exposition des corps centrafricains pour lesquels par ailleurs on participe en termes de coopération avec le ministère de la Santé, etc.
0: Voilà, donc ça c'était le premier extrait. Comme le disait Élise tout à l'heure, donc cette opération Bangui a été menée par l'Institut Pasteur, donc l'antenne locale de l'Institut Pasteur qui était située à Bangui. Et donc là, on va réécouter un autre extrait de l'interview de Pierre-Marie David, plus sur ce volet médical, des structures médicales.
2: Il y a une économie politique de la recherche qu'il faut bien remettre en perspective. Ça me semblait important parce qu'il y avait des pratiques qui étaient vraiment extraordinaires au sens premier du mot, qui étaient hors de l'ordinaire, qui se passaient localement. Les scientifiques travaillaient là-bas avec peu de moyens et avec une ingéniosité qui était vraiment à la fois assez exemplaire et d'un autre côté, de raconter tout ça en termes d'aventure et etc. nous fait passer à côté, parce que c'est ça aussi ce qu'on aime souvent raconter, hein, la biomédecine hors de nos frontières est une grande aventure, etc. Donc c'est vrai que c'est des grandes aventures qui inspirent les gens. On voit moins les aspects matériels et infrastructurels qu'il peut y avoir. Et effectivement, ce qui m'a permis moi-même en fait, de refaire une histoire de l'Institut Pasteur, qui est très connu, mais qui est à la fois déjà premièrement un institut basé sur des règles de droit privé, hein, c'est une fondation privée à la base. Deuxièmement, le fait qu'il y avait des grandes difficultés dans les années 70 et que l'État a conditionné sa participation à l'Institut Pasteur à ce que cet Institut Pasteur développe un côté production. Donc l'Institut Pasteur production dans lequel investit aussi des compagnies pharmaceutiques et qui finalement deviendra le bras industriel qui pouvait effectivement bénéficier du travail de recherche fait par l'Institut Pasteur, institut de recherche fondamentale et qui nous montre aussi une histoire en fait du capitalisme de la biologie française en fait au XXe siècle avec cette figure centrale qui est Charles Mérieux qui développe son propre institut, réussit à devenir une puissance à la fois scientifique et commerciale et qui devient aussi après sa fusion avec Pasteur, précisément Pasteur Mérieux sérum et vaccin, le leader, un des leaders mondiaux de la vaccination dans les années 90. On peut pas faire l'impasse sur ces intérêts qui pouvait y avoir là derrière et c'est pour ça que j'avance aussi ce terme d'extractivisme biomédical puisqu'en fait on va à la fois aussi utiliser de manière souvent consciente, parfois plus inconsciente, en fait, différents sujets de recherche pour minimiser les coûts de la recherche, mais d'une recherche qui est directement comme branchée sur l'infrastructure, parce que l'infrastructure, c'est développer un vaccin contre le sida, pour ce qui est, à cette époque, ce qu'on reconnaît être potentiellement le plus grand marché pharmaceutique mondial. C'est-à-dire à partir du moment où il est clair dans les années 80 qu'il y a une pandémie de sida, développer un vaccin contre le sida a des enjeux qui sont colossaux. On voit bien, et c'est ça que j'essaie de développer dans le livre, que ce vaccin français pourrait aussi finir d'unifier le capitalisme français de la biologie à travers à la fois l'Institut Pasteur et à la fois Mérieux et faire un grand groupe de production et de diffusion des vaccins.
1: Alors pour poursuivre après cette interview, moi j'avais envie de vous lire des petits passages du livre de Pierre-Marie David. Donc par exemple, donc si deux définitions de sida existent en même temps, elles ne servent pas les mêmes fins. L'une vise à soigner les patients du Sud, la définition clinique, et l'autre à surveiller l'épidémie dans les populations du Sud et éventuellement prémunir le Nord. C'est la définition biologique. Et dans le glissement d'une définition clinique à une définition biologique, se joue le passage d'une logique de soins à une logique de surveillance, dans laquelle les prélèvements sanguins y prennent une valeur importante en regard des préoccupations biosécuritaires et de recherche mondialisée orientée vers la thérapie ou le vaccin. Voilà qui constitue un aspect important de l'extractivisme biomédical, une compréhension partielle, sciemment organisée et orientée directement vers ce qui peut être tiré et valorisé de la situation sanitaire, que ce soit d'un point de vue stratégique, économique ou académique, dans des réseaux d'échanges qui se situent ailleurs que là où se trouvent les patients en quête de soins. Voilà, je ne sais pas si c'est facile à comprendre, mais voilà.
3: Moi, je trouve que c'est un peu ardu à lire, mais en tout cas, je trouve qu'il y a vraiment là la base un peu de ce que c'est que la recherche, en tout cas pour l'Institut Pasteur à ce moment-là, mais en général, la recherche qui se fait, la recherche des pays du Nord dans les pays du Sud, avec vraiment cette idée d'utiliser vraiment les corps, mais à aucun moment de les protéger ou de faire de la prévention. Par exemple, à aucun moment dans l'opération Bangui, il y a quelque chose autour de la prévention sur le sida, notamment vis-à-vis des militaires. Ouais. À un moment donné, il dit qu'il y a un distributeur de préservatifs et qu'il est payant. Ouais. Et que c'est la seule, et que tout le long de cette recherche qui durera plusieurs années, il n'y a pas du tout de prévention pour que le sida ne passe pas. Quoi.
0: Oui, et du coup, ce que tu dis, ça ressort aussi par un autre aspect qui est décrit dans le bouquin, c'est que ils se rendent compte à des moments que les militaires deviennent un peu méfiants et des fois ne viennent pas quand ils devraient venir se faire prélever du sang. Et donc pour ça, alors soit ils leur donnent des boîtes de sardines et des jus, soit ils leur donnent des vaccins, en fait, mais d'autres vaccins comme une carotte un petit peu pour les motiver à venir. Mais c'est vrai que ces vaccins, ils sont donnés. Parce que en fait, les militaires commencent à moins venir aux essais et que donc ils sont en train de perdre un peu les corps dont ils ont besoin quoi pour faire leur
1: oui.
0: test.
1: Sans quoi ils leur auraient pas proposé de vaccin. J'ai un autre petit extrait peut-être que je peux vous lire sur justement la différenciation des corps. Alors donc je lis toujours Opération Bangui. Donc si les militaires français sont des sujets politiques trop sensibles pour leurs autorités de tutelle, les corps des militaires centrafricains représentent une opportunité de recherche. Ils sont de bons candidats pour devenir une population sentinelle, c'est-à-dire un sous-groupe dont la surveillance permet de mieux connaître l'épidémie en préservant les corps des militaires français et en mettant à disposition de la recherche des corps de militaires centrafricains. La politique postcoloniale dessine une ligne de partage racial qui permet concrètement la recherche biomédicale. Et un petit peu plus loin, un peu dans la même thématique, ça va un petit. Stiman exprime par ailleurs une certaine fierté concernant les travaux sur ses militaires, grâce aux prélèvements qu'il mène et centrifuge chaque jour dans sa clinique avant de les envoyer à Pasteur. Le rôle des défenses immunitaires sécrétoires est mis en évidence. Il enjoint aussi les militaires à donner leur sperme à Pasteur. Leur compagne se voit par ricochet prélever sang et sécrétion. L'expérimentation dépasse donc bien la simple surveillance. Les militaires centrafricains sont progressivement transformés en objets de recherche, sans que les conditions de ces prélèvements soient explicitées, ni qu'un quelconque consentement ne leur soit demandé. On voit ici le cynisme, quoi.
3: Bah oui, c'est ça. Enfin, en tout cas, ça fait vraiment ce truc que c'est un peu rat de laboratoire. Du coup, on va utiliser quand même tous ces corps pour essayer de produire ce vaccin qui, de toute manière, s'il avait été produit, aurait été utilisé en Europe, en Occident en tout cas.
1: Et on ne sait pas si eux-mêmes auraient eu accès. C'était la carotte quand même aussi à un moment, et pour l'État et pour les militaires, mais rien ne dit qu'ils auraient eu accès.
0: Après, il y a aussi ce truc-là que j'ai appris dans le bouquin, c'est que au début de cette expérimentation, en fait, les scientifiques pensaient que le sida qui était présent en Afrique n'était pas le même que celui qui commençait juste à émerger dans les pays du Nord. Et donc, les gens de l'Institut de Bangui, là, ont mis du temps, en fait, à faire accepter aux scientifiques mondiaux un petit peu le fait que c'était même la même maladie qui touchait des Blancs et des Noirs dans des contextes très différents, en fait.
1: Ouais. Moi, j'avais un autre extrait, je sais plus, qui disait aussi qu'on voit que les médecins, ils ont pas du tout les médecins centrafricains eux, ils sont très vite rendus compte que les médecins et chercheurs français, ils profitaient des données liées à leurs patients pour gagner au fait aussi en légitimité et tout ça. Et eux, ils ont été effacés. Alors qu'ils menaient les recherches sur place aussi, sur le terrain, quoi.
3: Oui, c'est ça, c'est qu'on voit aussi dans le livre, et c'est intéressant que dans l'Institut Pasteur, enfin dans l'antenne à Bangui de l'Institut Pasteur, les médecins centrafricains sont écartés. Enfin, il y a vraiment une mainmise des Français et des Blancs, en l'occurrence, sur cette antenne, et qu'il n'y a vraiment pas une volonté de collaborer ou de passer des informations ou de donner la main... aux centrafricains, quoi. Il y a vraiment, c'est des manards, quoi, les centrafricains.
1: Et j'avais un autre petit bout pour reparler encore de cet extractivisme biomédical. Donc, comme le montrent les multiples prélèvements auxquels les pasteuriens soumettent les militaires, les recherches vont bien au-delà des dépistages initialement consentis. Il n'y a plus de limites, ni de cadre éthique, politique et scientifique clairement défini. Que la recherche bénéficie à ces sujets n'est même pas réfléchi. Car cette ligne de partage racial, tracée au point de rencontre d'une domination postcoloniale, de préoccupations locales et de dispositifs scientifiques, fait de ces corps racialisés des objets disponibles hors de tout cadre. Et c'est précisément cette opportunité des corps racialisés qui caractérise l'extractivisme biomédical. Voilà, parce que moi j'ai appris en fait dans ce livre ce qu'était l'extractivisme biomédical, et je trouve que c'est vraiment une thématique majeure dans le...
3: Je ne sais pas si c'est lui qui le...
0: Je sais pas.
3: Qui en fait un concept, mais...
0: C'est la première fois que j'ai entendu, mais je sais pas.
3: En tout cas, je trouve ça intéressant, effectivement, de parler du... Enfin, de vraiment prendre les corps comme quelque chose qui peut être extrait. Enfin, en tout cas, de parler de cette extraction-là qui est sur les corps des personnes, quoi. Sur un truc de dire, on va tout extraire, les ressources d'un pays, tout, et jusqu'au corps, quoi.
1: Et jusqu'au corps, ouais.
4: Ouais, moi j'ai cherché sur internet un peu justement extractivisme biomédical sur mon moteur de recherche que j'utilise. Et quand ça ressort que ça ramène que vers le bouquin en fait.
1: D'accord.
4: J'ai pas trouvé d'autres définitions ou d'autres liens avec ce mot-là.
1: Ouais.
4: Voilà.
1: Eh ben si on fait venir Pierre-Marie David à Grenoble, on lui demandera donc si c'est bien lui qui a inventé ce concept.
3: On va se faire une petite pause musicale. C'est un extrait du morceau Attention Nacida de Franco Victoria Ellison, qui aussi s'appelle le grand maître Franco. C'est du coup c'est en 1987 que cette chanson elle est diffusée, et du coup c'est une dénonciation des pays occidentaux qui désignent un peu l'Afrique comme le continent de tous les maux. Et ce chanteur, à ce moment-là, il est atteint du sida, et c'est aussi un peu une quelque chose aussi de pédagogique où il explique qu'il faut se protéger, etc., et que tout le monde peut être atteint par le sida.

Et on est bien sur Campus Grenoble 90.8 FM dans la matinale décoloniale. Et un des points qui est un peu soulevé dans le livre et que j'avais envie de plus approfondir, c'est l'histoire justement du sida. Alors on a beaucoup appris que le VIH c'est un virus qui vient du chimpanzé, qui a été transmis à l'humain et que ça s'est passé sur le continent africain. Mais par contre, on connaît assez peu finalement le contexte dans lequel s'est passée cette contamination et la suite de l'histoire. Et ce qu'on sait aujourd'hui sur l'histoire des sida, ça vient de l'analyse biologique de tissus, d'organes, de restes, de morceaux humains qui ont été conservés par la médecine coloniale en Afrique. Du coup, c'est pas très réjouissant, mais en tout cas, ça donne aussi une autre vue de l'histoire. Alors le VIH, en fait, il était présent en Afrique bien avant sa découverte en Occident en 81. Il y avait déjà des descriptions de symptômes de la part de la médecine coloniale, des descriptions de symptômes de patients qui mouraient d'une maladie inconnue, et notamment beaucoup dans l'ex-Congo belge, qui est aujourd'hui la République démocratique du Congo. Et les analyses génétiques de tous ces restes humains qui ont été analysés, là, elles ont pu remonter jusqu'à 1908 comme première trace d'une infection de l'humain par le VIH. Alors pour remettre un peu d'histoire, de 1884 à 1908, le Congo, il appartient au roi de Belgique Léopold II. C'est sa réserve personnelle, c'est vraiment une... C'est pas, ça appartient pas à la Belgique, ça appartient vraiment au roi. Et ce dernier, avec d'autres capitalistes, il va vraiment piller le pays, dévaster les terres et ses habitants et habitantes. La moitié de la population mourra pendant cette colonisation. Elle mourra des violences, bien sûr, de la colonisation, de la famine et des maladies. Et à cette époque, ce sont l'ivoire, le caoutchouc et les bois précieux qui font la richesse des capitalistes, et les forêts vont être décimées. Et cela permet aux humains de pénétrer toujours plus sur le territoire qui à ce moment-là était inaccessible, des territoires d'animaux de brousse. Et les premières contaminations, elles ont pu avoir lieu à ce moment-là, c'est-à-dire au cours du braconnage pour attraper des singes, ou en préparant la viande de brousse, ou par des blessures infligées par les singes au moment de la chasse. Et dans le même temps, à cette époque, il y a besoin de transporter toutes ces matières premières qui ont été pillées. Et ce sont des dizaines de milliers de femmes et d'hommes qui sont réduits en esclavage. Alors, c'était pas vraiment l'esclavage, mais c'était du travail forcé. Du coup, c'est un peu pareil. Enfin, c'est pareil. Et du coup, toutes ces personnes, elles vont transporter sur de très longues distances les matières premières pour aller les vendre ailleurs, etc. Et ces énormes déplacements de population, ça va faciliter complètement la propagation du virus. Ah oui, et aussi dans le même temps, il y a la construction de lignes de chemin de fer, parce qu'en fait, la plupart des matières premières, elles passent par le fleuve Congo, mais il y a des moments où c'est impossible de passer parce qu'il y a des chutes, etc. Du coup, c'est pour ça que les gens transportent à pied. Et du coup, il y a l'idée à un moment donné de construire les chemins de fer pour justement traverser un peu l'Afrique, aller vendre les matières premières ailleurs. Et du coup, ces lignes de chemin de fer, ça sera des travaux complètement mortels pour plein d'ouvriers, mais ça brasse énormément de main d'œuvre. Et du coup, ça va faciliter cette propagation du virus. Et Léopoldville, la capitale du Congo belge, qui est l'actuel Kinshasa, c'est l'un des centres de commerce d'ivoire et de caoutchouc les mieux desservis de l'Afrique centrale. Et du coup, c'est cette ville qui est l'épicentre de l'épidémie du sida, et notamment liée à cette activité de commerce et d'exploitation. Et puis... aussi, à ce moment-là, il y a une autre épidémie qui sévit et dont le déplacement des populations va accélérer aussi la propagation. C'est la maladie du sommeil qui est provoquée par les piqûres de la mouche tsetse. On va y revenir plus précisément dans la suite de l'émission. Mais pour faire bref, les Européens sont très inquiets de voir leur rendement diminuer à cause de la mort de nombreux

0: non stériles. Et il y a des chercheurs et des chercheuses qui avancent qu'en une campagne de vaccination, les médecins français utilisaient 6 seringues pour injecter 80 000 travailleurs et travailleuses. Et on pense aujourd'hui que ces vaccinations massives non stériles ont participé grandement à la propagation du VIH et à d'autres virus dans les populations vaccinées. Et puis enfin, la colonisation, elle a amené également des maladies qui n'existaient pas sur le continent africain. Et par exemple, la syphilis, qui a été amenée par les colons, est une maladie qui multiplie par 400 le risque de contracter le VIH. Voilà, tout ça pour dire, toutes ces étapes ont amené l'épidémie mondiale du sida, dont on a entendu parler à partir du début des années 80 en Occident, mais qui a vraiment, on voit vraiment la responsabilité du début jusqu'à toute l'épidémie, quoi, de l'histoire coloniale, de cette histoire coloniale, quoi, qui est vraiment responsable en grosse partie de cette épidémie.
1: Merci. Du coup, on va écouter un dernier extrait de l'interview, donc de Pierre-Marie David, pour clore un petit peu le sujet donc de Bangui, avant ensuite de passer à d'autres sujets qui sont liés.
2: Et donc voilà comment. Finalement, sous de bonnes intentions, c'est-à-dire développer une recherche secrète. Ce secret profite à la fois aux chercheurs de Pasteur, où ils pensent avoir un coup d'avance par rapport à la concurrence. Ce secret bénéficie aussi aux autorités centrafricaines. Ça permet de pas trop ébruiter le fait qu'il y a éventuellement du sida dans le pays. Donc, c'est proposé de manière opportune. Et d'un autre côté, qu'est-ce que ça fait, ce secret, dans des conditions particulières, quand on prend pas attention? Ça peut amener à des rumeurs, puisqu'en fait, on est dans une recherche secrète et qu'on dit jamais vraiment les vraies affaires et les vrais messages, ben on se retrouve avec des gens comme ce militaire qui dit ben c'est vrai qu'à un moment j'ai quand même douté. Est-ce qu'au moment où on nous prélève pour faire une recherche contre le sida et qu'on nous donne un vaccin, est-ce qu'on n'est pas en train de nous inoculer le VIH? Donc il n'y a pas eu d'inoculation du VIH, etc. Mais on voit comment des rumeurs peuvent monter, notamment en contexte où il peut y avoir aussi de l'hostilité par rapport à la présence française et à ses réelles intentions.
3: Voilà, moi je vais vous parler donc de la maladie du sommeil qu'on a évoquée tout à l'heure, qui s'appelle la trypanosomiase humaine. Et c'est une infection parasitaire mortelle transmise effectivement par la mouche tsetse, et dont une épidémie importante sévit au début du XXe siècle dans la région des Grands Lacs. Les empires coloniaux, l'Allemagne, le Royaume-Uni et la France s'inquiètent du manque de main-d'œuvre que cela va pouvoir générer. Leurs intérêts financiers impériaux sont menacés. Ils décident donc d'envoyer un médecin renommé, père de la microbiologie et lauréat du prix Nobel, le docteur Robert Koch, qui est vraiment très connu, notamment il a fait des gros travaux sur la tuberculose, pour établir un camp d'expérimentation humaine, bien que l'expérimentation humaine ne soit pas du tout autorisée en Europe à cette époque-là. Il part s'installer sur les îles Cès avec une sélection de médicaments que les laboratoires pharmaceutiques lui fournissent. Des médicaments qui ont plus au maximum été testés sur des animaux et encore pas tous. Et il fait venir en masse le plus grand nombre possible de porteurs de la maladie. Bien sûr, il les invite pas gentiment, hein, il les font venir sous la contrainte. Et il injecte en premier lieu un médicament à base d'arsenic qui s'appelle l'atoxyl. Mais rapidement, il se rend compte que pour obtenir une efficacité, il faut qu'il mette des doses très importantes. C'est des doses qui sont parfois mortelles. Il y a eu au moins un décès sur 10, ou au moins des doses toxiques qui provoquent des douleurs intenses ou la cécité dans 2 cas sur 10 aussi. Mais cela ne décourage pas du tout les autorités coloniales d'établir d'autres camps médicaux sur le même modèle pour administrer la toxile à un maximum de personnes. Petit à petit, quand même, la toxile sera remplacée par un autre médicament qui s'appelle la lomidine, qui, elle, pour le coup, est administrée à titre préventif, donc à tous les habitants des villages, que ce soit des personnes atteintes ou des personnes non malades. Mais il faut savoir quand même que ce médicament était considéré trop dangereux pour être injecté aux Européens. Voilà, je rigole jaune, bien sûr, parce que

0: je trouve ça tellement choquant qu'on puisse raisonner comme ça. Mais... Et effectivement, c'est un médicament qui avait des effets secondaires terribles, lui aussi, qui pouvait provoquer des malaises cardiaques, des arrêts cardiaques, des décès du coup, et bien sûr des gangrènes, mais plus liées à la, au mode d'injection dont parlait Anneli tout à l'heure. Et tout ça pour reconnaître finalement, une paire de dizaines d'années après, que c'était un médicament qui finalement n'avait pas d'action préventive contre la maladie du sommeil.
1: Et ouais, donc au Cameroun, dans les années 1950, il y a une chanson en langue éton qui parle justement de la maladie du sommeil, qui parle en fait de la, ce qui s'appelle la lomidinisation, qui est ces campagnes de vaccination.
2: Et donc on va faire une traduction de cette chanson. 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L'injonction contre la maladie du sommeil m'a fait trop mal.
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0: Merci. Et moi, je vais vous parler maintenant d'un autre cas qui est celui d'une épidémie d'hépatite C au Cameroun. En fait, ce qui s'est passé, c'est que dans les années 90, peu après la découverte du virus de l'hépatite C, qui est un virus à transmission sanguine, des enquêtes ont été faites dans les régions forestières d'Afrique centrale et montrent une importante épidémie au Cameroun. C'est une épidémie qui touche préférentiellement les personnes âgées de plus de 60 ans, qui vivent dans des zones isolées ou enclavées, donc plutôt en forêt. Certains des villages sont touchés à plus de 60%, alors que d'autres, à quelques kilomètres seulement, sont totalement épargnés. Donc à l'époque, quand même, ces résultats interrogent et... Aucune explication n'est confirmée. C'est ni des piqûres d'insectes, ni la transmission sexuelle, ni les pratiques traditionnelles de scarification ou de tatouage qui expliquent cette forme d'épidémie. Donc ça reste un vrai mystère pendant des années. Et en 2010, il y a des nouvelles études qui sont menées au Cameroun et en République centrafricaine et qui montrent que finalement, le virus avait été transmis de façon massive aux populations locales par des injections non stériles lors de campagnes médicales qui étaient menées à l'époque coloniale. Parce qu'en fait, le Cameroun était un véritable laboratoire de lutte contre les maladies tropicales pendant la période coloniale. Parce que il avait une situation épidémiologique particulière, et on l'a dit tout à l'heure, ce qui intéressait à cette époque-là les colons, c'était d'avoir de la main-d'œuvre valide, et aussi c'est un pays qui avait une visibilité sur le plan international assez importante parce que il était sous mandat de la Société des Nations, puisqu'au départ c'était une colonie allemande, et à la fin de la Seconde Guerre mondiale, les colonies allemandes ont été passées sous mandat de la Société des Nations, et c'était la France qui avait récupéré, entre guillemets, la colonie camerounaise. Et donc, on y développe à cette époque-là la médecine mobile. On l'expérimente en tout cas, et ensuite elle pourra servir de modèle dans toutes les autres colonies. Donc c'est des campagnes médicales qui sont concentrées sur les régions endémiques, donc où il y a des maladies, mais aussi utiles économiquement bien sûr. Et il se trouve qu'en étudiant la carte de la fréquence du virus de l'hépatite C, on se rend compte qu'elle se superpose complètement à celle des zones d'endémie de la maladie du sommeil. Et d'une autre maladie qui s'appelle le pian, qui est une maladie cutanée due à une bactérie de la même famille que celle de la syphilis. Donc les endroits où se concentrait finalement l'effort médical colonial. La médecine de masse à l'époque a fonctionné de manière autoritaire et à plein régime jusque dans les années 60, soit la période des indépendances. Et il apparaît maintenant que le type de traitement, c'était des séries d'injections répétées et les conditions d'administration, c'est-à-dire sans stérilisation adéquate du matériel, on le disait tout à l'heure, une seule aiguille pour énormément de personnes, et en plus en réunissant l'intégralité d'une communauté ou d'un village par la force si besoin, le même jour, ça rendait possible une transmission à grande échelle de pathogènes sanguins qui circulait à ce moment-là à bas bruit. Il suffisait finalement d'une personne atteinte dans un village pour que la transmission se fasse à tout le reste du village. Bien qu'à l'époque le virus de l'hépatite C soit inconnu, on parlait quand même de la pathologie de la seringue. C'était les abcès, la gangrène, la syphilis, finalement tout ce qui se transmettait et qui était visible et qui commençait à être décrite. Et la stérilisation du matériel faisait l'objet de règles détaillées et normalement les infractions étaient sévèrement sanctionnées. Mais malgré tout, les règles étaient souvent contournées par souci d'efficacité et surtout bien sûr d'économie encore une fois. Enfin, on en a parlé aussi tout à l'heure, il semblerait quand même que ces pratiques expliquent aussi les épidémies du virus de l'hépatite C au Gabon et au Congo et en République démocratique du Congo, et serait une piste plus que sérieuse à l'émergence du VIH, qui a lieu finalement au même endroit, au même moment à peu près.

0: Ben moi, je vais un peu avancer dans le temps, parce que finalement, ces expérimentations, elles continuent. Et je vais vous parler du tenofovir. C'est un médicament antirétroviral, du coup, sur le traitement du VIH. Il est utilisé aujourd'hui, il est commercialisé dans le traitement de l'infection au VIH et à l'hépatite C. Et il est produit par le laboratoire Gilead. Et donc, en 2004 et 2005... 1200 travailleuses du sexe séronégatives réparties dans trois pays, le Ghana, le Cameroun et le Nigeria, participaient à l'étude. La moitié d'entre elles recevaient un placebo. Et au bout de 12 mois, l'idée était de voir combien étaient devenues séropositives et de voir la différence entre les deux groupes, celles qui prenaient le tenofovir et celles qui prenaient le placebo, pour voir si le tenofovir était efficace. Du coup, c'est un peu dégueulasse. Et enfin, pas qu'un peu. Et Acte Paris a très vite dénoncé l'essai clinique au Cameroun et relevé le cynisme de la recherche.
1: La prise en charge psychosociale et les moyens mis en œuvre pour favoriser l'usage du préservatif sont nettement insuffisants, voire ridicules. Seulement 5 conseillers et un médecin pour 400 prostituées. Pas d'accès au préservatif féminin, pourtant beaucoup plus facile à utiliser pour les prostituées dans la négociation avec leurs clients. Mais scientifiquement, il faut des contaminations pour que les résultats de l'essai soient intéressants.
0: Voilà, ça relève bien effectivement ce que cherchait le laboratoire. Et en plus de ça, du coup, l'étude a été vraiment très mal expliquée aux participantes camerounaises. La plupart pensaient en fait qu'il s'agissait d'un vaccin contre le VIH. Et le protocole de l'étude était écrit en anglais, alors que la plupart d'entre elles étaient analphabètes. Et en plus de ça, elles étaient francophones. Et donc, pensant avoir accès à un vaccin, la prise de risque a pu être vraiment beaucoup plus grande pour une partie d'entre elles. Et puis le laboratoire Gilead ne prévoyait pas non plus de donner un traitement aux participantes qui devenaient séropositifs au cours de l'étude, alors qu'à l'époque au Cameroun, il y a 40 000 personnes qui attendaient un traitement antirétroviral, ils proposaient juste de les renvoyer vers l'hôpital. Et donc, pour reprendre le slogan d'Act Up Paris, « Tenofovir me fait vomir ». Et on continue dans toujours plus proche de nous. On va écouter un extrait audio qui est vraiment raciste et choquant, qui a été diffusé sur la chaîne LCI en avril 2020 pendant la première épidémie du Covid. Il dure 47 secondes. Si vous n'avez pas envie d'écouter, faut attendre une minute. On reprend après.
2: C'est pour ça que cette étude est une étude à grande échelle dans plusieurs pays étrangers et ne sait tous se coordonner avec le même type de protocole, avec le même type de vaccin, parce qu'il y a plusieurs BCG différents, et aussi avec le même type de placebo. Et donc on espère quand même d'avoir des chiffres suffisamment importants pour avoir une valeur statistique.
3: Si je peux être provocateur, est-ce qu'on ne devrait pas faire cette étude en Afrique où il n'y a pas de masque, pas de traitement? Pas de réanimation, un peu comme c'est fait d'ailleurs pour certaines études dans le sida, où chez les prostituées, on essaye des choses parce qu'on sait qu'elles sont hautement exposées et elles se protègent pas. Qu'est-ce que vous en pensez?
2: Alors vous avez raison, et d'ailleurs on est en train de réfléchir en parallèle à une étude en Afrique justement.
1: Ouais, tu nous l'avais annoncé, il est vraiment dégueulasse, t'es ça. Et tu sais s'il y a eu des suites à ça aussi?
0: Alors déjà je peux dire que c'est une discussion entre Jean-Paul Mira, qui est un chef de la réanimation à l'hôpital Cochin de Paris, et Camille Locht, je sais pas comment c'est, directeur de recherche à l'INSERM. Du coup, c'est des pontes qu'on entend, c'est pas n'importe qui.
1: Ouais,
0: et effectivement, il y a quand même eu des dénonciations, notamment d'un dirigeant de l'OMS, l'Organisation Mondiale de la Santé, qui a quand même dénoncé les propos racistes des deux personnes, enfin en tout cas notamment de Jean-Paul Mira, qui dit « est-ce que je peux être provocateur ?» ce qui voulait dire « est-ce que je peux être raciste ?» Et du coup, et il y a eu beaucoup de personnes qui ont repris ce bout d'interview et qu'on a un peu dénoncé en expliquant que l'Afrique n'est pas, on n'est pas des rats de laboratoire, quoi.
1: Ouais.
0: Voilà, mais en tout cas, cet extrait, il révèle bien l'aspect colonial et raciste de la médecine occidentale. On retrouve les mêmes réflexions que pour l'opération Bangui. et pour toutes les expérimentations d'ailleurs dont on a parlé, c'est que pour tester les médicaments, la recherche, elle a avant tout besoin de gens très exposés qui ont de très forts risques d'être contaminés. Et donc les labos, ils vont choisir des pays plutôt pauvres, où d'une part, les personnes, elles sont très exposées, mais en plus de ça, elles vont être facilement convaincues de participer à un essai clinique parce que ça rapporte un peu d'argent, même si les dédommagements sont en réalité vraiment extrêmement faibles. C'est 5 fois moins cher pour les labos de faire une étude clinique en Afrique qu'en Europe. Et les labos pharmaceutiques, ils vont aussi avoir beaucoup plus de facilité à faire prendre des traitements à risque avec de forts effets secondaires à des personnes qui seront assez peu averties du risque qu'elles prennent ou qui sont suffisamment précaires pour prendre le risque. Et puis surtout, comme on l'a vu, la recherche, elle ne fait rien ou quasiment rien en termes de prévention parce que très cyniquement, la recherche, elle a besoin de contamination et de pratiques à risque pour tester ces médicaments. Et puis toujours plus cyniquement et de manière raciste, après avoir testé les vaccins sur des personnes précaires en Afrique, l'accès aux vaccins de la Covid-19 ne sera que pour les pays qui peuvent les payer. Et en 2022, alors que les pays du Nord étaient au moins à leur 3e dose, en Afrique, 1 personne sur 6 n'était pas vaccinée. Et quand l'OMS a accordé la possibilité de fabriquer un vaccin africain contre la Covid-19, les firmes Moderna et Pfizer, qui étaient les firmes qui diffusaient les plus grosses firmes qui diffusaient les vaccins contre le Covid, eh ben ils ont tout simplement refusé de collaborer, refusé de par exemple aider à la production. Et par ailleurs, une étude a montré et montre que les pays qui ont subi la médecine coloniale avec les campagnes de vaccination, et c'est notamment le cas du Cameroun, comme le disait tout à l'heure Roxane, et ben ce sont les pays où les gens sont le plus méfiants vis-à-vis des vaccins, ce qui est pas étonnant et ce qui est complètement normal, vu que les vaccins pouvaient faire mourir et qu'ils ont été responsables d'autres épidémies par la manière dont ils ont été administrés.

0: Alors, on est toujours dans la matinale décoloniale sur Campus Grenoble 90.8. C'est bientôt la fin de notre émission et on vient de s'écouter un extrait de Colonial Mentality de Fela Kuti, qu'il a écrit en 1977. Et je dis un extrait parce qu'en fait, le morceau original, il dure plus de 13 minutes. Donc, c'est vraiment même pas la moitié du morceau qu'on a entendu. Donc, pour conclure un peu sur ce qu'on disait juste avant, dans la matinale décoloniale, on avait déjà évoqué ça, la médecine, dans notre cinquième émission qui s'intitulait Racisme et néocolonialisme français et qui est disponible en podcast sur le site de Campus Grenoble. Et depuis ce qu'on disait dans cette émission-là, le racisme biologique, il a été invalidé. Eh bien, l'épisode d'aujourd'hui nous montre bien en fait comment la médecine, elle a pu continuer, elle continue encore à ne pas traiter de la même manière les corps selon qu'ils sont ressortissants de pays du nord global ou du sud global. Alors, qu'est-ce que c'est que ce nord global et ce sud global? C'est pas vraiment des lieux, hein. Moi, j'ai trouvé une définition qui disait qu'en fait, le nord, c'est finalement ceux qui peuvent choisir de ne pas voir et de ne pas s'émouvoir. Tandis que sud, bah, ça a rien à voir avec la latitude, mais c'est bien ce qui subsiste quand tout a été détruit sauf la dignité. Et donc, on espère bien qu'on vous fera un de ces jours une autre émission sur d'autres aspects des traitements différenciés des corps et de la médecine selon qu'ils sont ou ne sont pas racialisés. Voilà, on a ça en tout cas dans nos projets.
1: Et du coup, on est arrivé à la fin de cette émission. La prochaine, ça sera le 22 mai. Et on sera dans la poursuite du thème de ce que tu disais, Élise, avec une quatrième émission. On va continuer de creuser cette question du racisme.
0: Et donc, on vous invite à réserver votre week-end du 5-6 juin pour un événement qui s'appelle Pushback Frontex et qui aura lieu à Grenoble. En parallèle, pour ceux qui le souhaitent, il y aura l'AG national de l'association Survie et qui se tiendra à Paris. Sachez qu'il est encore temps d'adhérer et de nous rejoindre. On mettra un petit truc sur la page internet de l'émission.
2: Et du 13 au 14 juin, il y a le sommet anti-G7 à Annemasse. On vous renvoie vers des sites qui vous expliquent comment y aller, qu'est-ce qui va se...
0: Ouais, pour le moment, c'est pas encore. Il n'y a pas encore beaucoup d'infos, mais bon, il va se faire quelque chose, c'est sûr.
2: Eh ben, salut.
1: Merci, salut.
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Bonjour à toutes et à tous, on se retrouve pour le 4e épisode de l'Allongé. Merci d'être au rendez-vous, merci à Radio d'ici de nous permettre d'enregistrer et de partager ces épisodes. Je suis Benoît You, le fondateur de Petit Kogi, et je cherche à sensibiliser les gens sur le vrai café et sur le monde du producteur. Aujourd'hui, on continue notre voyage du café, de la graine à la tasse, et on va s'arrêter sur une étape essentielle, souvent méconnue, le moment où le café est vendu. Le tout premier instant où le prix est fixé sur ses grains, un moment décisif dans la chaîne de valeur qui peut tout changer pour celles et ceux qui le produisent. Alors installez-vous confortablement, c'est un gros épisode, prenez votre café du matin et c'est parti pour l'épisode du jour. Nous sommes en Colombie, dans les montagnes où le café commence sa vie. Depuis le début, nous suivons deux familles, l'une dans l'Eje Cafetero, où l'on produit pour faire vivre la finca et assurer une stabilité économique. L'autre, dans la Sierra Nevada, où l'on cherche à révéler toute la complexité du café à travers des fermentations plus poussées. Le café a été récolté, fermenté et séché. Il est stable, autour de 10 à 11% d'humidité. Et maintenant, il va être vendu.

Chez Miguel, les sacs sont empilés sous l'auvent. Il y en a beaucoup. 2 tonnes, dit-il. 2 000 kilos de café en pergamino. Le prix aujourd'hui est à 17 000 pesos le kilo. Pour situer, ça représente un peu moins de 4 euros le kilo. Il y a quelques mois, on était à 22 000, presque 5 euros le kilo. La différence semble faible, mais elle est énorme. À 17 000 pesos, ces 2 tonnes représentent environ 34 millions de pesos. À 22 000, ça aurait été 44 millions. Presque 10 millions de pesos d'écart. Tu comprends pourquoi je regarde le prix tous les matins? Mais il ne peut pas attendre indéfiniment. Les cueilleurs, eux, je dois les payer maintenant. Nous chargeons les sacs dans le camion. À la coopérative locale, le processus est précis. Un technicien prélève un échantillon représentatif dans plusieurs sacs. On va maintenant vérifier le rendement. Le pergamino est décortiqué dans une petite machine test. On enlève la parche pour révéler le café vert. Mais on ne calcule pas encore. D'abord, on trie. Les grains noirs sont retirés. Les grains cassés sont retirés. Les grains piqués par les insectes sont aussi retirés. Ce n'est qu'après ce tri que le rendement est calculé. On pèse le pergamino de départ, puis on pèse le pergamino vert réellement exportable. Rendement 91. Cela signifie qu'il faut 91 kg de pergamino pour obtenir 70 kg de café vert propre, prêt à être exporté. Ensuite, l'humidité. 10,8%, c'est parfait. Le prix final, il est donc ajusté selon le prix du jour, le facteur de rendement, l'humidité et la proportion de défaut. Miguel écoute attentivement le montant total. 34 millions de pesos. Mais ce n'est pas son bénéfice net. Il doit payer la main-d'œuvre, les intrants, le transport, les crédits. À la fin, il ne reste pas 34 millions, me dit-il. Son café sera ensuite décortiqué à grande échelle, trié par densité et par taille, puis mélangé à d'autres lots similaires. Il devient un volume standard. Une fois que je le vends, il n'a plus mon nom.

Dans la Sierra Nevada, l'ambiance est différente. Les montagnes sont plus abruptes et l'air est plus frais. 400 kilos, me dit Juanito. Mais chaque lot est séparé. Une table est installée, une balance de précision, un moulin calibré et une bouilloire. Le Q-Grader pèse exactement la même quantité de café pour chaque tasse. L'eau est versée à environ 93 degrés et on attend 4 minutes. On casse la croûte. Fruits rouges propres. Il goûte en aspirant pour répartir le café sur toute la langue. Et il note chaque critère. Arôme, acidité, corps, équilibre, propreté. Score 86,5. Le prix proposé pour ce lot anaérobie 48 heures est de 30 000 pesos le kilo. Presque le double du prix que reçoit Miguel aujourd'hui. Puis vient le lot 72 heures anaérobie. Même protocole. Il casse la croûte, inspire profondément. Floral, jasmin, sucre brun. Il goûte à nouveau. Très élégant et belle longueur. Le prix proposé est de 32 500 pesos le kilo. L'écart devient clair. Miguel vend autour de 17 000 pesos et Juanito, quant à lui, vend entre 30 000 et 32 500 pesos. Mais le risque aussi est plus élevé. Si le score chute, le prix chute. Juanito ouvre un sac. À l'intérieur, il y a une doublure légèrement verte. Grain pro, me dit-il. Ce sac hermétique limite les échanges d'air et d'humidité. Un café vert est stable à 10 ou 11% d'humidité, mais il absorbe encore l'humidité pendant le stockage ou le transport. Il peut perdre en netteté, en vivacité et en précision aromatique. Le grain pro, ça protège le café pendant des mois. Comme ça, quand il arrive en Europe, il est comme aujourd'hui. Peut-être qu'un jour, dans un coffee shop à Paris ou à Berlin, quelqu'un lira « Sierra Nevada, anaérobie 72 heures, 1850 mètres, jasmin, sucre brun et un score de 86,75 ». Et il payera entre 15 et 20 euros pour 250 grammes. Il ne verra ni le rendement de 91, ni la balance de précision, ni la coopérative. Mais tout aura commencé ici. C'est deux volumes, deux logiques. Miguel vend 2 tonnes à 17 000 pesos le kilo, dépendant du marché mondial. Juanito, quant à lui, vend 400 kilos entre 30 000 et 32 500 pesos, dépendant d'un score, d'un profil aromatique et d'un acheteur spécifique. L'écart est presque du simple au double, mais aussi, il en est de même pour la prise de risque. Et la question reste suspendue. Comment faire pour que plus de valeur reste dans ces montagnes ?

On va maintenant passer à l'analyse de cette histoire qui montre quelque chose d'essentiel. Ces deux cafés ont leur place. Ils ne répondent juste pas aux mêmes besoins. Le café, c'est une boisson quotidienne. Des millions de personnes en boivent chaque matin. Tout le monde ne peut pas ou ne veut pas payer le prix d'un micro-lot fermenté 72 heures en cuve anaérobie, ce qui est normal. Et le café de Miguel répond à cette réalité. Il sera peut-être mélangé, standardisé, torréfié, très foncé. Il deviendra un café puissant, amer, simple, efficace. Un café qui correspond à l'image que beaucoup se font du café. Noir, fort, sans trop de variations. Sur le paquet, on lira « café de Colombie », peut-être doux, acidulé, fruité, mais on ne verra jamais le nom du producteur, jamais l'altitude et jamais l'histoire. Regardez sur les paquets que vous avez chez vous et vous ne verrez rien. Ce café ne paie pas toujours le producteur à la hauteur de son travail, mais il lui permet de continuer, de maintenir le rythme, de survivre. Et ce n'est clairement pas le pire des cafés, car la récolte, elle est faite à la main. Il y a du soin, il y a du travail. Mais il existe aussi un autre monde, des exploitations immenses où la récolte est mécanisée, où tout est mélangé, où la qualité n'importe peu tant que le volume est là. C'est ainsi que l'on peut voir en France des paquets de 250 grammes à 3 ou 4 euros. À ce prix-là, la chaîne elle est clairement comprimée et quelqu'un, quelque part, absorbe la pression. Et c'est souvent le producteur. Parce que le café ne pousse pas ici, parce que nous ne voyons pas ces montagnes et parce que nous nous sommes habitués à un goût torréfié, très amer, très uniforme et un goût qui n'est clairement pas celui du fruit, mais celui du process industriel appliqué au fruit. Et puis il y a le café de Juanito, plus cher, plus précis, plus aromatique. On parle de fermentation contrôlée, de jasmin, de sucre brun, de score au-dessus de 86. Mais là aussi, il faut rester lucide, parce que ce café devient une tendance, un produit désirable, un objet de marketing. On met en avant le nom du producteur, l'altitude, le process, c'est important et c'est très bien, c'est super. Mais peu de gens savent réellement combien gagne ce producteur, combien d'intermédiaires se trouvent entre la montagne et la tasse, et quels sont les coûts logistiques, financiers, commerciaux qui s'ajoutent en chemin. Le café, c'est un produit mondial, porté par des flux d'argent considérables. Et comme dans beaucoup d'industries, tout n'est pas totalement transparent. Et même dans le café de spécialité. Beaucoup aiment la complexité aromatique, mais peu connaissent la complexité humaine derrière. Savoir le nom du producteur, c'est très bien. Comprendre sa réalité, ses choix de vie, sa pression climatique, l'instabilité des prix, c'est clairement autre chose. Un café de spécialité, ce n'est pas seulement une note florale, c'est une décision prise dans une montagne, un risque financier, une fermentation surveillée la nuit et un pari sur un score. Le café, c'est un fruit, mais c'est aussi un système. Et entre la cerise rouge cueillie à la main et la tasse servie dans une grande ville européenne, il y a des choix. Des choix économiques, des choix culturels, des choix politiques parfois. Et la question n'est pas seulement quel café est le meilleur, mais quel modèle voulons-nous soutenir ? Le point méthode. Alors, on va passer sur l'expresso en percolateur. Ça, c'est une méthode qui est incroyable pour tous ceux qui aiment vraiment le café. Le percolateur, ça fonctionne par pression. Donc, c'est une petite pompe qui envoie de l'eau chaude à environ 9 bars de pression à travers une galette de café qui est finement moulue et tassée. L'extraction, elle est très courte, entre 25 et 30 secondes en moyenne. C'est une méthode qui est rapide, concentrée et précise. Mais du coup, chaque détail compte et a une importance et un impact direct sur le goût final en tasse. Voici quelques petits points clés. Pour le café, il faut utiliser une mouture très fine, beaucoup plus fine que la cafetière italienne. Si la mouture est trop grosse, l'eau passera beaucoup trop vite. Ça, c'est la même chose pour toutes les méthodes. Et le café, du coup, sera sous-extrait, acide, léger ou un peu fade. Et si la mouture, à l'inverse, est beaucoup trop fine, l'eau ne passera pas, on aura le classique goutte à goutte et un café très concentré qui sera hyper amer et vraiment pas agréable. Pour la dose, en général, on utilisera entre 18 et 20 grammes de café pour un expresso double. Toujours, on fait les réglages sur l'expresso double, jamais sur l'expresso simple. Parce que c'est beaucoup plus simple et c'est beaucoup plus répétitif. On tasse fermement, de manière régulière. Il faut toujours, à chaque fois qu'on tasse de la même manière. Et quand on fait un changement, il faut faire le changement d'un seul paramètre. Sinon, on ne saura jamais lequel impacte réellement l'extraction.
La température de l'eau, elle doit être entre 92 et 94 degrés. Donc ça, c'est souvent les machines qui le font, hein. c'est pas vous, mais c'est important, c'est un critère à prendre en compte. Et elle doit être, pas être trop chaude. Si elle est trop chaude, elle brûle les arômes et on aura du coup souvent beaucoup plus d'amertume. Si elle est trop froide, ça sous-extrait et du coup on aura souvent plus d'acidité. Donc ça aussi, la température, ça peut être un moyen, un levier pour pouvoir affiner les réglages à la fin, une fois que vous avez une extraction à peu près correcte. Pour le temps d'extraction, l'objectif, c'est toujours être entre 25 à 30 secondes. On vise toujours l'équilibre entre l'acidité, les sucres et l'amertume. L'acidité, c'est ce qui va sortir en premier dans une extraction. Le sucre, c'est ce qui va sortir en deuxième. Et l'amertume, c'est ce qui va sortir en troisième. Donc si on fait une tasse hyper longue qui coule des heures, et ben ça va être très amer. On va surextraire le café. Alors que à l'inverse, si on fait un ristretto très court, on va sortir que la partie acide. Donc un bon espresso, il doit être dense, équilibré et avec une petite créma fine en surface qui doit être stable. C'est une méthode pour ma part que j'apprécie beaucoup. Elle permet de vraiment mettre en avant certaines caractéristiques du café et on peut booster certaines parties des cafés un peu acides, des cafés florals, c'est super sympa. Donc n'hésitez pas à tester, c'est une méthode qui, pour le coup, prenez le temps de bien la régler parce que c'est assez complexe. Mais renseignez-vous sur internet et vous verrez, vous pourrez vraiment sentir la différence à chaque tasse que vous ferez. Le percolateur, c'est une méthode qui peut vite coûter cher. La machine est un investissement de base qui est assez conséquent. Moi, je suis pas du tout celui qui va prôner les machines les plus chères. Moi, j'ai envie de vous montrer qu'on peut faire les choses bien avec le minimum. Aujourd'hui, il y a beaucoup de petites cafetières percolateurs de Longhi qui coûtent une centaine d'euros et qui, pour le coup, vont vous faire l'essentiel. L'essentiel de l'extraction. Ce qui est important, c'est la taille de la mouture. Un petit moulin à côté d'un percolateur, c'est ce qui fera le fait que vous puissiez bien affiner vos réglages. Ou alors, travaillez avec votre torréfacteur, allez voir un torréfacteur local, vous lui expliquez, vous lui dites, après avoir fait certaines extractions, le résultat que vous avez eu, et lui pourra ajuster la finesse de la mouture en fonction de votre machine. Mais vous n'êtes pas obligé d'acheter une machine à 500 ou à 1000 euros. C'est pas du tout l'objectif, mais si vous voulez le faire, c'est très bien. Mais avec juste l'entrée de gamme de Longhi, vous pouvez déjà faire des belles extractions. Ce qui est important, c'est de prendre le temps et de faire attention à ce que vous faites. L'anecdote. À votre avis, quel est le score SCA le plus élevé jamais attribué à un café lors d'une compétition internationale ? 85, 90 points, 95 points ? La réponse pourrait vous surprendre.

certains lots exceptionnels, notamment des geishas du Panama, présentés au Best of Panama, ont dépassé les 96 à 97 points sur 100. C'est un niveau qui est rarissime. À titre de comparaison, je rappelle, au-dessus de 80 points, on est sur un café de spécialité. Entre 85 et 87, on est sur un très bon micro-lot. Au-dessus de 90, c'est vraiment déjà des cafés exceptionnels. Au-dessus de 95, c'est un niveau de compétition mondiale. Et au-delà de 96-97, on est sur des cafés qui sont presque uniques. C'est des choses qui n'ont pas de prix, hein, bien sûr. Là, on sort vraiment de toute catégorie. Mais c'est important que vous compreniez aussi que ces scores, ils sont attribués par des jurys formés, d'accord ? Dans le monde du café, c'est hyper, hyper strict. Et c'est dans des conditions précises et qu'il n'existe pas de record mondial officiel universel. C'est vraiment, ça évolue tout le temps. Ils reprennent les règles, les normes, etc. tous les ans, tous les deux ans. Pour être au plus juste et faire ça de manière universelle à l'échelle du monde. Merci à toutes et à tous pour votre écoute aujourd'hui. C'était un épisode super sympa, super important, super fort. Moi, j'espère que vous l'avez aimé parce que pour moi, c'est vraiment un épisode qui me tient à cœur. Le monde du producteur, c'est un monde merveilleux et il faut vraiment penser à eux quand on boit nos cafés aujourd'hui. Et que j'espère que cet épisode, il vous aura donné envie de tester, malgré leur prix un petit peu plus élevé, certains cafés de spécialité qui sont plutôt cool. Alors, n'hésitez pas à aller voir les torréfacteurs proches de chez vous ou juste à regarder au supermarché, comparer un petit peu les différents cafés et vous verrez, c'est un monde incroyable. Merci à tous et à toutes. On va vous laisser avec un super son de Colombie qui s'appelle En Barranquilla Me Quedo. C'est Je reste à Barranquilla. Barranquilla, c'est une ville qui est juste en dessous de Santa Marta, donc là où Juanito fait son café. Et c'est une ville qui est très connue pour le carnaval de Barranquilla. Et c'est une salsa super sympa. Donc n'hésitez pas, si vous avez envie de danser un petit peu, c'est le moment. C'est En Barranquilla Me Quedo de Joe Arroyo. Et bonne découverte. Merci encore à toutes et à tous. Et à très bientôt pour de nouveaux épisodes.

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0: Bidomadaire. C'est pour bidomadaire, en fait. Bonjour à toutes, bonjour à tous, bonjour à tous. Vous êtes à l'écoute de la bidomadaire sur Radio DC. Nous sommes le mardi 19 mai au moment de ce direct. Vous écoutez peut-être une rediffusion. On est en petite équipe aujourd'hui, juste avec Manon à la technique. Coucou Manon.
1: Et salut.
0: Voilà, le reste de l'équipe est soit à la retraite, soit en atelier. Voilà.
1: En vacances aussi.
0: En vacances, oui, c'est vrai, Quentin est en vacances. Tout plein de raisons différentes pour ne pas être ici. On commence comme d'habitude avec une petite auberge espagnole.

0: Finalement, le bonheur, c'est un peu comme un P. Si c'est le tien, ça fait chier les autres. Et top.
1: On n'a pas eu d'auteur ou d'autrice derrière, mais ça ressemble très fort à du DI.
2: Ouais, ouais, peut-être. Ouais.
1: Donc c'est Frédéric que vous avez entendu. Hein. Je mentionnais quelqu'une qui est partie à la retraite. Donc c'est Frédéric qui continue à faire ses petites auberges espagnoles pour notre plus grand plaisir, ou pas. Est-ce que tu es d'accord avec cette phrase, Manon?
2: Je sais pas, c'est un peu contraire quand même au principe de l'empathie que j'aime beaucoup et que je trouve être une valeur essentielle qu'on devrait apprendre très tôt. Donc oui, ça peut à certains moments, surtout quand t'es pas très bien, voilà, ça te fait vite chier le bonheur des autres. Mais en vrai, je trouve que c'est dommage aussi qu'on se prive de ça.
1: De pas partager ce bonheur.
2: Ouais,
1: carrément. Ça dépend aussi peut-être de la personne. C'est quelqu'un qu'on aime bien ou qu'on aime pas.
2: C'est clair, c'est clair.
1: Ouais. En tout cas, merci Déby pour cette auberge espagnole. De
2: Par exemple, le bonheur de Nicolas Sarkozy ou. Voilà.
1: Bon. Au hasard.
2: Au hasard.
1: C'est vrai qu'il y a des bonheurs qui sont plus irritants que d'autres.
2: Ouais.
1: On part sur nos annonces. Allez, c'est parti.

0: Et on commence en partant du côté de Pélussin avec Cinépila. C'est une séance qui aura lieu ce jeudi 21 mai à 19h30 dans la catégorie Ciné Collection. Un film qui date de 1979, Norma Rae. Norma Rae, jouée par Sally Field, est une veuve, mère de deux enfants, qui vit avec ses parents et travaille tout comme eux à l'usine textile d'une petite ville du sud des États-Unis. Les conditions de travail des ouvriers et ouvrières de la fabrique sont très mauvaises et aucun d'eux n'est syndiqué. C'est pour cela qu'un syndicaliste new-yorkais vient à l'usine pour convaincre les ouvriers de l'importance de créer un syndicat dans l'usine. Norma Rae, plus indépendante d'esprit, est la première à s'engager avec lui et commence à lutter pour améliorer les conditions de travail des ouvriers de l'usine. La séance sera accompagnée par Philippe de l'équipe du cinéma. Avec un buffet partagé, chacun chacune apporte quelque chose et on partage. C'est une séance en partenariat avec le GRAC. Donc pour rappel, c'est ce jeudi 21 mai à 19h30 et ce sera en Vost FR.
1: Le retour de la Vost, il me fait toujours du mal.
0: Qu'est-ce qu'on dit déjà?
1: Ah bah je sais pas ce qu'on dit, mais je crois que Éléonore est plutôt d'accord avec toi. Elle dit Vost aussi, je crois. Moi j'ai tendance à dire VOST, mais c'est très bien Vost. Et moi je vais vous parler d'une séance de théâtre à la Caverne Noire à Saint-Julien-Molin-Molette ce vendredi 22 mai. C'est une pièce qui s'intitule Faust Supernova de et avec Jonathan Lobos. Alors le fond de la pièce, ça se passe en 1723, alors que Vivaldi vient de composer ses quatre saisons, Faust, l'éminent astrophysicien, est désespéré. Il va mourir de vieillesse au seuil des grandes découvertes des Lumières. À moins que... Un pacte diabolique est scellé, lui laissant un sursis de 300 ans, rien que ça, et l'accès aux innombrables ressources fossiles en échange de son âme. Commence alors pour Faust de révolutions industrielles en bouleversements mondiaux, une conquête du monde et de l'espace, une cavalcade après l'énergie, le progrès, la jouissance et le temps, toujours. Humain se sentant devenir Dieu, incarnation de notre société affamée, que restera-t-il de Faust à la clôture de son pacte en 2023? C'est ce vendredi 22 mai à la Caverne Noire à Saint-Julien-Molin-Molette. Ça a l'air super. Tu l'as vu, toi, ce spectacle, Manon?
0: Pas du tout. Non,
1: ça fait un petit moment qu'il tourne, il me semble. Mais voilà. C'est à prix libre. Donc voilà, comme d'habitude, en conscience, tout ça. Donc le vendredi 22 mai à la Caverne Noire.
0: Et on part maintenant à Saint-Sauveur-en-Rue, à la recyclerie L'Envers du Grenier, qui fête ses 2 ans, le 22 mai à partir de 17h. Peut-être que ça va être une petite redite avec la capsule qui vient après. Mais bon.
1: Ouais, c'est possible.
0: Ouais. Mais c'est pas grave, ça vous le remettra en tête au début et à la fin de cette émission. Alors, qu'est-ce qui se passe le 22 mai? Au programme, ça commence par un goûter à 17h. Et un verre est offert aux 50 premières personnes. Original, j'ai jamais vu ça. Et puis, à 17h30 jusqu'à 18h30, il y a un spectacle familial qui s'appelle Histoire ambulante, qui est proposé par la compagnie Kairos Théâtre. À la façon des colporteurs du 19e siècle, le marchand d'histoire arrive sur son tricycle chargé de grands paniers. Ce qu'il a à vendre, les récits qu'il recueille au fil de ses voyages. C'est un spectacle à partir de 5 ans. Ça enchaîne ensuite de 19h30 à 19h15.
1: 18h30 à 19h15.
0: Ah, mais bien sûr. De 18h30 à 19h15 avec Jean-Baptiste Mathulin et son piano à queue qui s'invite pour une session piano dans la cour. Voilà, dans la cour de
1: la recyclerie.
0: Ouais, c'est ça. À 19h15, il y a un défilé participatif, seul ou à plusieurs, costumé en tenue de tous les jours ou avec les vêtements de la recyclerie. Tout le monde se prend pour une star. Une surprise vous attend en fin de défilé. À 20h, ça finit par un concert. C'est Vincent Prémel et ses chansons vagabondes. Il chante le monde et sa bourlingue, accompagné de sa guitare, son esprit frondeur, son sourire en coin et son engagement fertile. Voilà, ça c'est le programme des 2 ans de l'envers du grenier qui aura lieu ce vendredi 22 mai à partir de 17h. Et puis j'imagine qu'il y a un petit repas au milieu, je ne sais pas sous quelle forme, mais sinon les gens vont mourir de faim, quoi, à part le goûter à 17h et puis un verre offert aux premières. Voilà, mais vous pouvez aller voir tout ça sur le site de l'envers du grenier, et puis peut-être que ça va apparaître dans la capsule sonore. Voilà, c'est fini pour cette annonce.
1: Allez, on va du côté d'Annonay cette fois avec La Magma qui, ce vendredi 22 mai, il se passe beaucoup de choses ce vendredi 22 mai, organise sa grande braderie de la caverne. C'est à 16h donc à La Magma à Annonay.
2: Et plouf!
0: Et puis, une autre annonce très courte, c'est aussi ce vendredi 22 mai, le concert de Grucky. Grucky qui passe beaucoup en concert dans le coin, c'est du punk rock. Et ça se passe au Baroscope de Pélussin, ce vendredi 22 mai.
1: Et maintenant, une annonce très longue pour le coup. Là, je vais vous parler de l'association Saraka, qui est située à Vanosque et qui fête le printemps à travers un week-end culturel et festif. Donc, c'est ce week-end, on va dire un week-end allongé, parce que ça commence le vendredi 22, ça terminera le lundi 25 mai, avec pas mal de choses, expositions photos, conférences spectacles, concerts, tout style. Rendez-vous aux portes de la mer dans les hauteurs de Vanosque. Je vais développer un petit peu. Donc, ce vendredi 22 mai, c'est l'exposition photo. De 16h à 19h30, il y a un vernissage de l'exposition qui est prévu, qui s'intitule « Du côté des Italiens, photographie du XXe siècle ». Le lendemain, le samedi 23 mai, c'est une soirée concert qui est prévue à partir de 18h avec Fabrice Lemoal qui fait de la chanson à 18h et 20h30, Babu comme Bach qui fait du French Blues Rock. Le dimanche 24 mai, c'est une soirée conférence, spectacle et concert. À 17h30, donc la conférence spectacle de et par Vivien Laplane s'intitule « Un sourd rire vaut mieux qu'un mal entendu ». Le synopsis de cette conférence c'est « Je suis sourd et pourtant je parle. La langue des signes n'est pas ma langue maternelle. Pourquoi ? Comment je peux travailler ? Comment faut-il me parler ?» Vous trouverez dans ce spectacle plein d'humour, une sensibilisation à la surdité et au handicap invisible, que ce soit dans la vie quotidienne ou dans le monde de l'entreprise. Donc ça, c'est à 17h30, le dimanche 24 mai. Et cette conférence sera suivie d'un concert, le concert de Usafon Trio, qui fait un rock acoustique festif. Voilà. Il y a également un événement le 25 mai. Je vous laisse vous rendre sur le site pour avoir plus d'informations. Tout est à prix libre, au chapeau et en conscience.
0: Dommage, j'avais allumé le mauvais micro. Alors, on repart pour du cinéma, mais cette fois à Saint-Just avec Cinémolette. Ce vendredi 22 mai à 21h, un film qui s'appelle La Petite Graine, avec Mathias et Colas Rifkis de la Comédie Française. Denis et Céline rêvent d'avoir un enfant. Après des années d'insémination artificielle infructueuse, et elle se lance dans le plan de la dernière chance, demander à Peach, un ancien camarade de classe dont Denis était le souffre-douleur, de les aider. Pourquoi lui ? Parce qu'il est le seul à avoir déjà mis Céline enceinte à 17 ans à la soirée d'Églantine d'Espontin. Mais l'irruption de ce célibataire farouchement antimôme va bousculer leur couple de manière inattendue. Derrière une forme plutôt classique, cette comédie de situation qui s'empare de son sujet avec sensibilité fait particulièrement mouche avec ses deux personnages féminins, Céline et Megan. Celle-ci bouscule avec justesse certaines des images encore stéréotypées qui collent au rapport des femmes à la maternité. Plus largement, ce premier long métrage des jumeaux Mathias et Colas Rifkis s'amuse à bousculer les injonctions à la parentalité. Un film qui fait aussi bien rire que réfléchir en toute simplicité. La Petite Graine, ce vendredi 22 mai à 21h.
1: Et mardi prochain, le mardi 26 mai à 20h30, c'est le documentaire argentin de Lucrecia Martel que vous pourrez aller voir et qui s'intitule « Nuestra Tierra » en version originale sous-titrée en français. Argentine, 2009, trois hommes blancs tentent d'expulser les membres de la communauté autochtone Chustagasta, revendiquant la propriété des terres. Armé, il tue le chef de la communauté, Javier Chocobar. Le meurtre est filmé et en 2018, après 9 ans d'impunité et des siècles d'histoire coloniale, le procès s'ouvre. C'est une œuvre de résistance autant que de transmission, Nuestra Tierra, qui interroge la notion même de propriété, les héritages coloniaux et la possibilité d'un autre rapport au monde. C'est ce mardi 26 mai à 20h30 à Saint-Julien-Molin-Molette, à la salle de la Passerelle.
0: Et quelque part nous propose un nouveau spectacle qui s'appelle Espèce d'idiot, par la compagnie Galapia Cirque. L'idiot est le moins que rien. Cette nouvelle création nous entraîne dans l'épopée d'un idiot et à travers lui celle des oubliés de l'histoire. Clown et musique, ça dure 1h15, c'est dès 8 ans. Alors, il y a plusieurs dates pour ce spectacle. D'abord le vendredi 22 mai à 19h30. Ça se passe à l'écurie d'Ebria de Colombier-le-Vieux. Et la pièce sera précédée d'une visite de l'écurie, originale. Et puis, ça continue le samedi 23 mai à 17h au cœur du village à Saint-Clément. Et le dimanche 24 mai à 17h, parking de la salle des fêtes à Saint-Symphorien de Mahin. Voilà le spectacle Espèce d'idiot que vous pouvez retrouver sur ces trois dates.
1: Allez, on revient au vendredi 22 mai, il se passe vraiment beaucoup de choses, vous allez avoir du mal à choisir. On a également un vendredi de la Vanode à Vanosque, une conférence sur le thème « Le son et son histoire », entre guillemets « Ma vie dans le son », animée par Gilles Hugo. C'est à 20h30 donc, une soirée interactive puisque l'intervenant proposera, après une présentation personnelle puis les généralités sur le son et la sonorisation, de choisir à chaud les points à aborder au cours de cette soirée. La salle pourra alors opter pour ce qui l'intéressera le plus ce vendredi 22 mai à 20h30 lors des vendredis de la Vanode.
0: Et le samedi 23 mai, c'est le troisième chantier de l'année au Verger du Turfu. Ce week-end est celui du printemps des luttes locales. L'idée est de se saisir de cette journée pour rappeler que les vergers sont un espace occupé contre des bétonneurs. Le matin, chantier collectif, rendez-vous à 9h30 au Verger pour un petit café d'accueil. Donc, pour rappel, le Verger, c'est à Sablon. Quand vous traversez le pont entre Serrières et Sablon, pof, vous piquez direct à gauche et puis vous arrivez un peu plus loin sur les vergers, sur la gauche également, le long des berges. Alors, rendez-vous ce samedi à 9h30 pour un petit café d'accueil. Et après, divers travaux seront au programme en fonction des envies. Il faut refaire des beaux tas de bois, taille en verre, donc taille de la taille, quoi. Un atelier panneau pour, je crois, signaler l'existence de ce verger. Mais aussi du désherbage. Cette fois-ci, le chantier ne sera pas motorisé, ce qui permettra de mieux écouter les petits oiseaux. Pensez à rapporter des outils coupants et tranchants. Et pour les plus petits, plus petites d'entre nous, des activités avec une ludothèque seront prévues. À 13h, c'est un repas tiré du sac et pique-nique partagé. Et puis, à 14h30, une balade botanique et naturaliste pour découvrir tous les êtres vivants qui peuplent les abords du verger. Ça enchaîne avec, à 16h, un toxique tour chimique. Sympa. Si les vergers sont occupés, c'est parce qu'ils servent de terre de compensation à l'extension d'usine pétrochimique de Sablon. En compagnie de l'association Vivre, Vivre ici Vallée du Rhône Environnement, c'est ça les mots qui vont avec l'acronyme Vivre, ce sera l'occasion d'aller voir Inspira pour comprendre comment la terre, l'eau et les corps se font empoisonner. Donc Inspira, c'est la partie compensation écologique de ce projet. Et ça termine avec 19h, discussion et apéro, lutter contre Inspira et défendre les vergers, toujours en présence de l'association Vivre et de Benoît Doguet, auteur d'un livre sur la compensation écologique, qui s'appelle « Mesures contre nature, mythes et rouages de la compensation écologique ». Et puis, ça enchaîne bien sûr avec une petite soirée musicale et dansante. Donc tout ça, c'est ce samedi 23 avril au Verger...
1: 23 mai.
0: Ah, 23 mai.
1: Avril, c'est derrière nous.
0: C'est dommage, ouais, ce serait vraiment... donc ce samedi 23 mai, au Verger du Turfu de Sablon.
1: Et on termine avec, donc ce samedi 23 mai, un spectacle qui s'intitule « De l'ombre, femmes en résistance », une création écrite en 2019 au musée de la résistance de Vassieux-en-Vercors et qui sera jouée à la Chèvrerie à Cheminat. Donc le spectacle est à 20h30, l'ouverture des portes se fait à 19h si vous voulez venir discuter et boire un petit coup. Je vous fais un petit synopsis, enfin un bon synopsis même de ce spectacle. Léa, Claire, Charlotte, Jeannette, Binette, la mémé Jeanne, Suzanne et Yvonne, 8 femmes presque ordinaires dont les chemins vont se croiser et se lier. Nous sommes dans la Drôme, l'Isère, le Vercors, durant la Seconde Guerre mondiale. Une professeure de lettres recrute des sympathisants pour l'un des plus grands groupes de résistance de la région. Une jeune coiffeuse devient agent de liaison de ce groupe. Une postière intercepte des courriers et fait passer des informations secrètes à son amie qui est en charge du ravitaillement pour les maquisards. Une autre fabrique des tracts qu'elle distribue clandestinement partout où elle le peut pour éveiller les consciences. Mais elle a déjà des projets plus ambitieux pour résister à l'ennemi. Une agente secrète formée en Angleterre est parachutée dans le Vercors. Une très jeune fille qui rêve de prendre les armes travaille comme codeuse. Elles sont discrètes, courageuses, très efficaces et leur travail est indispensable au fonctionnement et à l'organisation de la résistance intérieure. Mais elles subissent les injustices de leurs conditions de femmes. Poussées à bout par les atrocités commises par l'ennemi, ces femmes de l'ombre vont se réunir pour mettre en place une opération secrète. Voilà, ça s'intitule « De l'ombre, femmes en résistance ». C'est ce samedi 23 mai à la Chèvrerie, à Cheminat, à partir de 19h. On continue ces annonces avec deux sons enregistrés. Le premier, donc par l'envers du grenier, qui fera peut-être un petit peu écho à notre annonce de tout à l'heure, et qui sera suivi d'un autre son de l'association Viva Molétane à Saint-Julien-Molin-Molette.
3: Bonjour, c'est Angélique de l'association L'Envers du Grenier située à Saint-Sauveur-en-Rue avec sa recyclerie et son café ouvert les mercredis et samedis de 10h à 19h et aussi sa programmation d'ateliers, soirées et autres moments festifs. Mercredi 27 mai de 14h à 17h, c'est l'atelier Découverte Radio avec Radio d'ici pour les enfants accompagnés et les adultes. L'atelier est sur inscription et l'adhésion est à prix libre à Radio d'ici. C'est une après-midi pour redécouvrir la radio. Et si on faisait parler à un objet le jour de son arrivée chez ses derniers propriétaires et le jour où il a quitté la maison pour arriver à la recyclerie? Drôle d'idée, n'est-ce pas? Venez raconter le périple de cet objet. L'atelier est animé par Morgan et Éléonore de Radio d'ici.
1: Ouais, juste, je reprends la parole. En fait, il n'y avait pas d'écho. Je pense qu'au moment où on a enregistré ça, la date des 2 ans ne devait pas encore être calée. Voilà, donc un atelier le 27 mai, comme vient de nous le dire Angélique, et animé par Éléonore. Seulement, je corrige, je ne serai pas là. On continue avec Viva Molétane.

Bonjour, nous avons le plaisir de vous inviter, ou plutôt d'inviter des petits-petits cette fois-ci, le mercredi 27 mai à 10h30 à Saint-Julien-la-Molette pour un spectacle qui s'appelle « L'éveil de la plume » par la compagnie Verveine Comète. C'est un spectacle qui est visible vraiment pour les tout-petits, à partir de 6 mois, on peut dire. C'est un spectacle en immersion et qui concerne donc les petits jusqu'à 3 ans. Les deux interprètes qui ont créé la compagnie sont deux personnes qui sont issues en même temps du spectacle vivant et de la petite enfance, et qui donc ont réfléchi à la manière dont on pouvait organiser un spectacle avec les enfants qui sont encore en incapacité de parler, par exemple. Et donc, c'est un spectacle sans parole, immersif, poétique et sensible. Ici et là s'articulent différentes installations sonores et visuelles, des accessoires et des objets sensoriels à manipuler, permettant la libre découverte et une petite première approche culturelle et artistique. Voilà, donc pour les tout petits, et je profite de l'occasion de vous faire cette proposition de spectacle en public pour vous dire que le vendredi 22 mai à 10h, Viva Monetan organise une séance scolaire pour les enfants de l'école primaire de Saint-Julien pour les 3-6 ans. Et c'était important pour nous de le préciser parce que nous considérons que c'est très important que les enfants puissent avoir accès, y compris dans le cadre scolaire, à la possibilité de découvrir le théâtre. Voilà, donc je vous rappelle pour le mercredi 27 mai à 10h30, l'éveil de la plume, donc à Saint-Julien-Molin-Molette. Je vous remercie de votre attention et j'espère que nous pourrons vous voir à cette occasion.

0: Merci à Geneviève de Viva Molétane pour cette annonce. On va continuer avec nos émissions de la semaine. On a un place public et une surprise sortie du chapeau à vous présenter. Le place public concerne le projet des ailes de Taillard. Donc c'est Guillaume Sabot, le président de cette SAS, donc qui soutient ce projet de construction, qui présente le projet. Donc c'est sur les horaires de place publique. Et voilà, c'est donc toute la semaine. Et je laisse la parole à Manon pour nous parler de cette surprise sortie du chapeau.
1: Et oui, alors cette surprise, elle va être sur... en fait, c'est deux émissions différentes. C'est les bonus musicaux qui ont été produits suite à la nuit décoloniale qui a eu lieu sur SI, mais proposée par Radio Saint-Féréol qui est sur Cray. Ça a eu lieu entre le 16 et le 17 janvier. C'était une soirée qui s'intitulait « Décolonisons les ondes ». Et donc, suite à ça, il y a eu plein de musiques qui n'ont pas pu être diffusées. Et les personnes ont décidé derrière de quand même les diffuser sur deux émissions spéciales bonus musicaux. Donc, il y aura... Ça, en fait, ça va passer en... la première va passer sur le premier créneau de surprise du chapeau, la deuxième sur le deuxième, le troisième créneau, il y aura de nouveau la première, et puis ça sera sur deux semaines, la semaine prochaine ce sera inversé, voilà. Et puis vous aurez l'occasion d'écouter dans les prochaines semaines aussi les tables rondes qui ont eu lieu pendant cette nuit. Et il y a une 9 parties, je crois, aussi qui a été produite. Voilà, ça sera sûrement sur les créneaux de place publique, peut-être cet été. Voilà, donc ça, c'est pour surprise sortie du chapeau de cette semaine et de la semaine prochaine. Et puis aussi, je voulais vous informer que cette semaine, il n'y aura pas de grâce matinale ce jeudi matin. Voilà.
0: Ok, allez, je reprends. Je sentais trop une virgule arriver, du coup j'ai attendu. Non, donc pas besoin de virgule, on va continuer avec deux petits sons en fait, qu'on vous en passe à chaque fois dans la bidomadaire depuis quelques semaines, donc vous êtes peut-être un peu au courant. On va commencer avec un son tiré du projet Les Voix de l'eau, qui un projet de restitution d'une collaboration avec le réseau de lecture publique des médiathèques des Monts du Pilat sur le thème de l'eau, donc qui a précédé le Festo Pilat qui a eu lieu fin avril et début mai. Donc on écoute l'une de ces histoires.
2: La rivière, Robert Desnos, contrée 1942-1943. D'un bord à l'autre bord, j'ai passé la rivière. Suivant à pied le pont qui la franchit d'un jet et mêle dans les eaux son ombre et son reflet au fil bleui par le savon des lavandières. J'ai marché dans le gué qui chante à sa manière. Étoile et cailloux sous mes pas le jonchaient. J'allais vers le gazon, j'allais vers la forêt où le vent frissonnait dans sa robe légère. J'ai nagé. J'ai passé, mieux vêtu par cette eau que par ma propre chair et par ma propre peau. C'était hier. Déjà l'aube et le ciel s'épousent. Et voici que mes yeux et mon corps sont pesants. Il fait clair et j'ai soif. Et je cherche à présent la fontaine qui chante au cœur d'une pelouse.

0: Et voilà, c'était la quatrième lecture que vous avez pu entendre cette semaine. On continue donc avec un autre son, le quatrième aussi, qui est tiré d'un atelier qui a eu lieu entre Joël Soyer sur son livre La trame élicante à quatre pattes, Radio d'ici, et puis les élèves de la classe de CM1, CM2 de Saint-Julien-Mont-la-Molette. Donc on rappelle le principe. On est en 2150 et il faut raconter une rencontre avec un animal.
1: Vous êtes bien lancé ? Super. Et ben, quand vous voulez. Allez, c'est parti. Donc vous commencez avec vos prénoms ?
2: Malo. Sacha. Nous sommes en 2150. Je rencontre une tortue à deux têtes. Elle s'approche de moi, alors je lui demande. Comment t'appelles-tu ?
3: Je m'appelle Tortuga. Et toi ? Comment tu t'appelles ?
2: Ah, mais comment tu parles ? Bah, moi, c'est Maxime.
3: Ah, ok.
2: Est-ce que je peux monter sur toi pour faire un tour ?
3: Oui, pourquoi pas ?
2: Merci. Je pars à l'aventure sur le dos de ma tortue, Tortuga. Pendant notre chemin, nous passons par une ville abandonnée. Le nom de la ville est Color City.
3: Maxime répond.
2: Elle n'est plus très colorée.
3: Je comprends ce que tu veux dire.
2: Mais qu'est-ce qu'il s'est passé ? Répond Maxime.
3: Tortuga dit, allons découvrir l'histoire de cette ville. Ensemble, ils vont découvrir le mystère de cette ville.
2: Cet endroit est très effrayant, parce qu'il n'y a aucun habitant.
3: Soudain, ils entendent un bruit bizarre.
2: Allons voir, crient en chœur les deux amis.
3: D'un coup, une flèche frôle Maxime.
2: Maxime saute de peur et tombe dans un trou.
3: Tortuga essaie de le sauver et tombe dans le même trou.
2: Mais où est-on ?
3: Dit Maxime. Je vois qu'on est dans les égouts.
2: Au bout de 5 minutes de marche, ils aperçoivent une petite lumière. Ils marchent encore un peu et croisent des survivants de la ville. Ils s'approchent d'eux et les survivants crient de joie.
3: Youpi, on était si contents. Ils étaient si contents de voir les deux amis qu'ils ont fait la fête pendant 10 jours et 10 nuits. Fin.
1: Super, bravo. Bravo. Oui, je parle, t'as pas dit.

0: Voilà, merci à Annette pour le montage et toute la patte un peu artistique et sonore de ce générique, de cette émission. C'est elle qui a fait les petits génériques. D'ailleurs, je suis très fan de la manière dont elle a utilisé les à côté en fait de l'atelier pour habiller tout ça.
1: Ouais, carrément.
0: On continue et on termine avec notre petit jeu autour de Lucette et notre voyage à travers le monde des radios. Bon, là, on sera que deux. Moi, j'ai la réponse. Ça va être un peu moins fun que d'habitude.
1: Ouais, surtout que je fais partie des personnes qui racontent le plus de bêtises, j'ai l'impression. Donc,
0: Ah, ok.
1: Ouais,
0: ouais. Eh ben, c'est pas grave. C'est pas grave.
1: Ben non, faut assumer.
0: On écoute ce petit Lucette.
2: T'es prête? Hein? Je te disais, je me lance.
3: Quoi?
2: Je me lance. Australie.
3: Ah non, pas encore.
2: On tombe dessus, c'est le jeu, ma pauvre Lucette.
4: 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You know, it was just a few days ago, like here in Donegal, as we all know, just the previous 2 days, there was a very severe, very nasty crash that sadly took the lives of two people in their 20s and 30s and injured four more. You know, actually, like a friend of my brother's actually came by the house. He was really shook up because apparently the two people that died were actually people he knew. From school growing up, so he was like in a very bad state. My brother had to do the best to had to comfort him best he could, and yeah that was a
0: ouais, c'était un peu court.
1: Ouais, bah après je sais pas si ça m'aurait aidé plus. T'as mis quelques indices.
0: Il y avait un indice au début. Ouais, il y a le nom de la région, mais il faut capter, savoir où c'est quoi.
1: Ouais, c'est ça. Bah, j'ai pas bien entendu. J'ai capté qu'il disait le nom de la région, mais comme il parle un peu dans sa barbe. Quoi.
0: Ouais, mais ça c'est un indice. Le fait qu'il parle dans sa barbe.
1: Et ouais, et ben en fait, je connais pas bien l'accent australien, mais du coup comme ça, j'ai envie de dire les States. Parce que je sais qu'il parle. Ça dépend des régions aussi, des États aux States, mais j'ai cette image d'un anglais un peu.
0: Comment tu disais, pareil dans sa barbe.
1: Ouais, c'est okay. Ça, pas hyper clair comme les.
0: Ouais,
1: comme
0: c'est vrai
1: les
0: qu'il y a
1: British.
0: Je connais pas très très bien les différents accents aux États-Unis, mais ouais, il y a des endroits où peut-être qu'on peut retrouver un peu ça. Mais là, du coup, c'était pas les États-Unis, c'est un autre pays où l'anglais est connu pour être un peu. Pas monotone, mais où ça va pas être aussi chantant que l'anglais, par exemple, où ça peut vite monter dans les aigus et tout ça. Là, c'était l'Irlande. Ouais, je suis en train de regarder une série irlandaise en ce moment et ça m'a donné envie d'aller en Irlande.
1: C'est quoi?
0: C'était la série. Elle s'appelle Botkin. On peut la trouver sur Netflix si, comme moi, vous squattez le compte d'autres personnes. Ouais, voilà. Donc Botkin, très sympa. Je vous encourage. Ça se passe. Je sais plus dans quelle région ça se passe, mais là, la radio était dans le Donegal. C'est la région qui est tout au nord de l'Irlande du Sud. En fait, elle est vraiment au niveau de l'Irlande du Nord, à l'ouest de l'Irlande du Nord. Elle est voilà. Donc Donegal, j'ai plus le nom de la radio. Par contre, et ça parlait d'un accident de voiture. Voilà, dans Donegal.
1: Voilà. De personnes mortes.
0: C'est ça. Et puis après, il encourageait les gens à rouler plus doucement. Bon.
1: Ouais. Ouais.
0: C'est le conseil classique. Pas grand monde n'applique, mais... Voilà, donc, cette semaine, nous sommes allés en Irlande avec Lucette.
1: Super, voilà. Je me suis encore plantée, mais...
0: Bah, après,
1: j'ai reconnu la langue. Ouais.
0: C'est cool. Eh ben, merci à vous pour votre écoute. J'espère que vous avez passé un bon moment en notre compagnie. Et puis, donc, comme le disait Manon, pas de grâce matinale en direct ce jeudi. Normalement, on devrait se retrouver la semaine prochaine. Et en attendant, je vous souhaite de passer de bons moments sur les ondes de Radio d'ici. Ouais. Merci pour votre écoute. À bientôt.
1: Ouais. Ciao, ciao à tous, comme dirait Ronnie.

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0: Bonjour à toutes, bonjour à tous, vous êtes à l'écoute de Radio DC dans l'émission Place Publique. Nous recevons aujourd'hui Guillaume Sabot qui est président de la SAS Énergie Citoyenne du PILA qui pilote le projet Les Ailes de Taillard, mais tu vas nous expliquer tout ça bien mieux que moi. Bonjour Guillaume.
1: Bonjour, bonjour à tous.
0: Est-ce que, donc avant de rentrer dans le vif du sujet, est-ce que tu as envie peut-être de nous dire comment tu es arrivé dans cette SAS, dans ce projet ?
1: C'est une longue histoire qui pourrait faire l'objet d'une émission entière, donc je vais essayer d'être court, donc moi je suis rentré dans le projet en tant qu'élu. J'étais vice-président de la communauté de communes des Monts du Pilat et maire de Grès en 2008, et à partir de 2009 on s'est vraiment interrogé sur les projets de territoire, qu'est-ce qu'on pouvait faire en termes de développement d'énergie renouvelable, quelle part on pouvait prendre dans la transition énergétique et environnementale, qu'est-ce qu'on pouvait faire pour l'environnement. Et donc c'est à ce moment-là qu'on a commencé à développer un projet éolien avec des citoyens qui sont venus nous rejoindre. Et on a mené à bien ce projet, et en 2020, moi j'ai cessé mes fonctions d'élu, j'ai passé la main à de nouvelles équipes, et les citoyens, eux, m'ont tiré par la manche, ils m'ont dit « ce serait bien que tu restes avec nous ». Et j'ai continué à les représenter dans le projet, à travailler avec les citoyens, et maintenant je suis président de donc la SAS, Énergie Citoyenne du PILA, qui représente les citoyens dans le projet des Ailes de Taillard.
0: Ouais, donc qui représente les citoyens, on verra qu'il y a d'autres groupes qui sont impliqués dans ce projet. Si t'es venu, c'est en partie pour parler également de la fête des ailes, une journée festive, enfin une soirée festive, le dimanche 31 mai à Burdigne. On vous donnera un petit peu plus de détails sur la fin de l'émission, mais c'est en deux parties. Il y a une partie concert à la fin avec le groupe Junkyard Crew, et puis une présentation du projet éolien à la salle du TL à Burdigne. Alors ces ailes de Taillard, c'est pas nouveau, ça fait un moment qu'on en entend parler. Est-ce que tu as envie un petit peu de nous représenter le projet depuis tout le temps qu'on en parle ?
1: Oui, donc le projet des ailes de Taillard, c'est un projet au long cours, hein. J'ai l'habitude de dire que c'est un marathon, mais un marathon de sauts de haies, parce qu'il y a eu toute une série d'obstacles pour aboutir à un projet qu'on va enfin construire. Donc en fait, c'est un projet d'abord qui est partagé à la fois entre des collectivités qui ont formé un collège, qui sont organisés hein, pour porter ce projet. Et ces élus, ils ont su, au sein de la communauté de communes, tendre la main à des citoyens qui étaient motivés par les enjeux de transition énergétique et qui se sont aussi structurés, d'abord en association, via Énergie Commune Renouvelable, et puis aujourd'hui, maintenant, en société, comme Énergie Citoyenne du PILA. Et donc, du coup, citoyens et élus ont commencé à faire des études et ensuite fait un cahier des charges pour retrouver un partenaire industriel, parce qu'il y a des compétences dans le développement éolien qui sont fortes en termes d'ingénierie et on avait besoin d'un partenaire industriel. Voilà. Et donc en 2015, on a créé une société qui s'appelle l'ASS Les Ailes de Taillard, qui porte le projet avec un industriel qui à l'époque était cadrant et puis qui est devenu par le jeu des rachats aujourd'hui Total Énergie Renouvelable. Voilà. Donc aujourd'hui, on est une société avec une gouvernance partagée, avec trois collèges et un comité de direction qui gère cette société. Et la société, elle a des projets, un projet qui est accordé par les services de l'État pour 10 éoliennes de 4,2 mégawatts. Donc c'est un projet d'énergie renouvelable efficace parce qu'il va produire 97 millions de kilowattheures, c'est-à-dire le besoin en électricité de 40 000 équivalents habitants, sachant que les Monts du Pilat, c'est 16 000 habitants. Donc, vous voyez, c'est significatif.
0: Le motto de ce projet, c'est l'éolien participatif. Est-ce que tu as envie de développer sur cette dimension participative ?
1: Ah oui, complètement. C'est notre ADN. Hein. C'est-à-dire que nous, on est sur un projet où sur lequel, avec les élus, on est sur la même longueur d'onde. C'est-à-dire, il doit être partagé avec le territoire, il doit être porté par le territoire et il doit bénéficier au territoire. C'est des bénéfices économiques pour l'activité économique du territoire, mais c'est aussi des retombées fiscales, des loyers pour les collectivités. Hein. On estime à 700 000 euros par an les retombées pour les collectivités. Et notre leitmotiv, c'est aussi de dire que les habitants du territoire doivent avoir la possibilité d'investir dans ce projet, parce que c'est un projet qui est local, qui a du sens, qui est un projet d'énergie pour demain, pour nos générations futures, et qui a du sens, quoi, qui est porteur de sens.
0: Et donc c'est un projet qui remonte à pas mal d'années, hein, comme on l'a vu tout à l'heure. Aujourd'hui, il y a pas mal de choses qui ont évolué. On parle parfois de décroissance. Quels sont les besoins en énergie réelle? Est-ce que ce projet est toujours aussi pertinent qu'il y a 20 ans?
1: Alors oui, le pour moi il est tout à fait pertinent, et d'ailleurs dans les statuts de notre société Énergie Citoyenne du PILA, il y a un axe qui est le développement des énergies renouvelables, et le deuxième axe c'est la sobriété énergétique, c'est-à-dire qu'il va complètement de pair, hein. Vous parliez de décroissance, mais le projet il a du sens si collégialement la production d'électricité on l'utilise à bon escient, quoi. Si c'est pour éclairer des terrains de foot H24, on fait fausse route, mais par contre si c'est pour réduire notre dépendance à des énergies fossiles, là, à mon avis, on est sur les bons rails.
0: Et du coup, il y a, en parallèle de ce projet, par curiosité, tu parles d'énergie fossile. Est-ce qu'il y a un projet pour remplacer certaines sources d'énergie par l'éolien, ou ça vient vraiment compléter ?
1: À l'échelle du territoire, aujourd'hui, on n'est pas mûr encore là-dessus pour avancer sur ces sujets-là. Par exemple, dans le photovoltaïque, avec la société Pilawatt, avec l'idée de produire de l'électricité localement et de la consommer localement, on veut aller un peu plus en avant. Nous, avec Énergie Citoyenne du PILA, l'électricité, on sait qu'elle sera consommée localement, mais on n'aura pas la main sur les usages qui en découleront, quoi. Voilà. Mais on peut imaginer que ça contribuera à l'électrification du parc automobile, par exemple, ou des choses de ce type-là, et à réduire en partie nos émissions à gaz à effet de serre.
0: Très bien. Et par curiosité, vous avez choisi l'éolien. Bon, ça remonte à il y a longtemps, ce choix. Il y a d'autres méthodes qui sont peut-être moins efficaces ou différentes. Est-ce que tu as envie de justifier ce choix ?
1: Oui, déjà, on n'oppose pas les énergies renouvelables entre elles, hein. On est sur un territoire, en fait, qui a toujours de tout temps su utiliser les ressources qu'elle avait à sa disposition. À Saint-Julien-Mont-la-Molette ou ailleurs, on a utilisé l'hydraulique plutôt, comme force motrice dans le textile, dans les passementeries, dans les moulins, on a pour des scieries, etc. On a su utiliser aussi la ressource bois, bien sûr, dans la charpente, mais également aujourd'hui avec énormément de chaufferies bois communale à plaquettes. On a aussi, la petite commune a fait un projet d'hydroélectricité avec la centrale hydroélectrique du Noiret. Donc en fait, il ne faut pas opposer les sources, elles sont complémentaires. On a un gisement vent qui est important. Il faut, voilà, si on remet en perspective ce que je disais tout à l'heure, la production du parc, c'est quasiment l'équivalent du barrage de Grandjean. Vous voyez, c'est 30% de moins que le barrage du Grandjean en termes d'hydroélectricité. Donc c'est vraiment efficace. Donc en fait, si on a choisi ce projet-là et si on choisit l'éolien, c'est parce que c'est une ressource qui est disponible, que les impacts environnementaux de ce projet, ils sont maîtrisés et ils sont relativement modestes, et que du coup, ils nous permettent d'utiliser une ressource disponible qui est bien présente sur notre territoire.
0: D'accord, ouais, cette ressource vent dont tu parles, qui est bien présente sur le territoire, est-ce que tu peux développer un petit peu à quel point notre territoire est comment dire, fructueux, on va dire?
1: Alors, il n'est pas fructueux partout, hein, ça fait l'objet d'une analyse, hein, avec un mas de mesure de vent. Et donc, le site qui est retenu, hein, c'est la crête de Taillard entre Burdigne et Saint-Sauveur-en-Rue. On est à 1300 mètres d'altitude et on est sur un site qui n'est pas protégé des vents, hein, puisqu'on est en altitude, et qui prend notamment très fortement les vents du nord et surtout les vents du sud, le vent du sud de la vallée du Rhône, et qui sont des vents très énergétiques, hein, voilà. Donc du coup, ça nous permet d'avoir un gisement vent qui est très important, voilà, qui est très qualitatif.
0: Et tu mentionnais également les impacts en disant qu'ils étaient contrôlés. En fait, on l'a pas dit, tu m'as amené un petit livret qui présente un peu le projet et qui est très transparent sur un peu toutes les facettes de ce projet. Et donc il y a les impacts sur l'eau, la forêt, le bruit, le paysage, je vais peut-être rajouter la biodiversité parce que ça m'intrigue. Est-ce que tu as envie de développer là-dessus ?
1: Oui, ben pour pouvoir monter ce projet, et en tout cas pour qu'il puisse se réaliser, il a besoin d'autorisations, notamment les autorisations d'installation classée protection de l'environnement, qui sont instruites par l'État et accordées par l'État. Et donc du coup, on a un niveau d'exigence qui est élevé dans les différents domaines, effectivement bruit, paysage et biodiversité. On a aussi intégré l'eau, parce que sur le massif en question, il y a des captages d'eau potable. Donc pour chacun de ces items-là, il y a eu des études qui ont été poussées sur la biodiversité. C'est des cycles de plus d'un an, hein, d'observation notamment de l'avifaune, hein, des oiseaux, des chiroptères. Et donc pour toutes les espèces à enjeu, on a étudié la présence, l'absence, l'abondance et quelles étaient les mesures d'évitement pour éviter de perturber ces espèces-là et donc du coup de réduire nos impacts. Voilà.
0: Il y a une partie de ces impacts, ils seront surtout au moment de la construction, il me semble. Une fois que les éoliennes sont posées, normalement, ça devrait plus poser de problème, c'est ça?
1: Alors, sur la construction, il y a effectivement des préconisations à prendre pour éviter de déranger la faune. Donc, par exemple, les déboisements se font hors période de nidification. Il y a des périodes où, effectivement, on n'est pas autorisé à réaliser certains travaux. Et puis, par contre, sur la question de l'exploitation, en phase d'exploitation, il y a par exemple un plan de bridage des machines, c'est-à-dire les machines peuvent être mises à l'arrêt dans certaines conditions de vent et à certaines heures en début de nuit pour éviter d'avoir un impact sur les populations de chauves-souris par exemple.
0: Voilà. D'accord.
1: Ça dépend des vitesses de vent, des températures. Ça, c'est très documenté, hein, donc ça a été étudié. Et donc les machines seront équipées de cette capacité-là.
0: Et puis oui, comme tu dis, ça a été étudié. J'imagine que ça fait très très longtemps. J'ai pas les chiffres en tête, mais que l'éolien est construit en France. Il y a beaucoup de cas différents auxquels se référer. J'imagine que c'est quelque chose qui a été très très étudié alors.
1: Oui, bien sûr, et puis qui continue à l'être. Hein. C'est-à-dire qu'en fait, c'est pas parce qu'il y a eu des études initiales que il y aura pas de suivi. Donc il y aura effectivement des suivis hein, sur le parc, des suivis de mortalité éventuelle d'oiseaux ou de chiroptères. Enfin, il y aura un suivi complet et nos autorisations, elles pourront être modulées. Hein, c'est-à-dire l'administration, l'État est susceptible de nous demander des compléments si jamais on s'écartait. Par exemple, je prends l'exemple du bruit parce que c'est assez caractéristique. On connaît les émergences théoriques des machines. On a mesuré le bruit ambiant dans différents sites habités à proximité du parc, hein, sachant que les éoliennes sont quand même très éloignées des maisons, c'est pour ça qu'on a choisi aussi ce site-là. Mais donc, bien sûr, le jour où les éoliennes seront construites, on continuera à faire des mesures de bruit pour voir si ces émergences-là, hein, si le bruit supplémentaire lié aux machines, il respecte la règle ou est-ce que les machines doivent être arrêtées dans certaines conditions de vent pour éviter toute nuisance.
0: Ok. J'aimerais bien revenir un petit peu aussi sur les différentes parties qui sont impliquées sur ce projet. Donc, tu as parlé des différentes communes représentées donc par la communauté de communes des Monts du Pilat, l'association Énergie Commune Renouvelable, et tu avais parlé aussi d'un partenaire industriel que tu as nommé, donc Total Énergie. Est-ce que tu peux nous expliquer, tu as parlé de Cadran qui est devenu Total. J'imagine que ça a été un peu une surprise pour vous quand même. Ça a été un rachat. Est-ce que tu as envie de développer là-dessus?
1: Alors le cahier des charges qui a été établi en 2012 entre élus et citoyens pour retenir un partenaire industriel, c'était un cahier des charges très précis, à la fois sur nos attentes et sur la gouvernance. Donc on a établi un cahier des charges impliquant le partage du capital, mais aussi le partage de la gouvernance. Et donc du coup on avait choisi une société qui s'appelait Aerowatt, qui a été rachetée par Cadran. Et en fait on s'est retrouvé dans une période où on n'a pas vraiment été surpris de voir nos interlocuteurs changer, en fait, hein, changer de taille, surtout parce que dans l'ensemble de la filière renouvelable, c'est ce qu'on observait, hein, aussi bien dans l'éolien que dans le photovoltaïque, c'est-à-dire que les petites sociétés, pour des raisons capitalistiques, se faisaient racheter par plus grosses qu'elles. Voilà. Donc on n'a pas été surpris que les rachats se fassent de manière successive. C'est vrai qu'aujourd'hui, on n'a pas choisi notre partenaire actuel, qui est Total Énergie Renouvelable. Mais par contre, on a un partenaire qui respecte complètement nos objectifs et également le pacte et les statuts et notre mode de gouvernance. Donc aujourd'hui, on a une société qui est gérée par un comité stratégique qui est composé de 8 membres. 4 de Total, 2 des collectivités et 2 des citoyens. Et l'ensemble des décisions se prend avec plus de 75% des représentants. Donc ça veut dire que la plupart des décisions se prennent à l'unanimité et on n'a pas de difficulté de gouvernance. Voilà, il y a pas un collège, que ce soit l'industriel, les citoyens ou les élus, qui peuvent décider seuls. Voilà. Ce que je voulais simplement dire sur le collège des collectivités, hein, c'est qu'on a parlé de la communauté de communes des Monts du Pilat, mais il y a également la SEM Soleil, qui est la société d'économie mixte du ciel du syndicat intercommunal des énergies de la Loire, qui est en charge les gens le connaissent bien pour l'électrification et le très haut débit. qui a également des parts dans le projet. Et les élus de la communauté de communes ont décidé d'ouvrir aussi le capital à des communes d'assises, c'est-à-dire aux communes comme Burding, Saint-Sauveur-en-Rue, etc. Donc on devrait voir arriver quelques communes supplémentaires dans le projet.
0: Et puisque tu parles d'ouverture du capital, je vois sur votre petit dépliant qu'une ouverture de capital est prévue, même aux particuliers du coup. Donc ça a commencé en courant avril, il me semble. Et qu'est-ce que ça implique? Pourquoi des particuliers pourraient être intéressés pour investir dans ce projet?
1: Eh bien, en fait, depuis la genèse du projet, on est sur une idée de partage de gouvernance et puis de partage des retombées de ce projet-là. On arrive à un stade où, maintenant qu'on a nos autorisations pour construire le projet, on a une levée de fonds à faire pour pouvoir financer ce projet qui a un coût de 62 millions d'euros. Donc, du coup, il y a une partie importante qui va être couverte par un emprunt. Plus de 50 millions d'euros, mais il faut que la société des ailes de Taillard, elle apporte 9,2 millions d'euros de fonds propres. Sur ces 9,2 millions d'euros, les citoyens doivent amener donc à peu près 2,3 millions d'euros. Et ces 2,3 millions d'euros, notre souhait, c'est pas que ce soit simplement les 120 actionnaires historique du projet qui les apporte, mais qu'on puisse l'ouvrir notamment aux habitants du territoire. Donc c'est ce qu'on a fait, c'est ce qu'on a commencé à faire depuis mi-avril. Et donc en un mois, là, on a vu arriver plus d'une centaine de demandes. On a fait 4 réunions publiques d'information sur Bourg-Argental, Saint-Sauveur-en-Rue, Saint-Genès-Malifaux et puis Marle. Et donc du coup, pour informer largement les gens sur cette levée de fonds. Voilà. Et cette levée de fonds, elle va permettre de financer le projet.
0: D'accord. Du coup, ça a l'air d'être bien parti, comme tu le décris. Est-ce qu'il y a le risque que ça puisse mettre en danger la position du groupe de citoyens qui est impliqué sur le projet si il n'y a pas assez de monde qui rejoint cette ouverture de capital?
1: Alors, c'est un risque tout à fait modéré pour deux raisons. D'abord parce que on a déjà un mois de recul et qu'on a largement dépassé le million d'euros alors qu'on veut aller vers 2,3 millions d'ici fin juin. Donc on est sur une très belle trajectoire et on est plutôt très confiant sur le fait d'atteindre cet objectif-là. Que l'on est aussi adossé dans notre société avec Énergie Partagée. Énergie Partagée qui est un fonds citoyen d'investissement dans les énergies renouvelables qui représente plus de 7500 personnes et donc du coup qui ont la capacité d'apporter dans le projet ce que les citoyens locaux ne mettraient pas. Donc du coup on est assez serein là-dessus. Et puis si jamais les citoyens ne pouvaient pas tenir leur engagement d'investissement à hauteur de 25% du projet, les collectivités et surtout l'industriel auraient la capacité de compléter le financement, sachant que on a verrouillé dans nos statuts le fait que même si Total avait 60 ou 70% des parts demain, il ne garderait pas plus de 50% de décision, hein. Donc du coup il serait on garderait, nous citoyens, exactement le même poids dans la société, quelle que soit notre détention de capital. Voilà. Mais on ne s'oriente pas du tout vers ça, on s'oriente vers un maintien 25, 25, 50 du capital.
0: Donc participer, investir dans ce projet des ailes de Taillard, c'est l'aider à voir le jour. Tu as parlé de retombées également, donc j'imagine qu'il peut y avoir des effets bénéfiques à investir aujourd'hui dans ce projet.
1: Oui, alors bien sûr qu'il y a des retombées. D'abord, il y a des retombées dans le sens où il y a des retombées pour nous qui sont importantes, qui sont immatérielles. C'est-à-dire c'est un projet d'énergie renouvelable locale qui a du sens. Et donc ça, c'est important. Ça a des retombées économiques, je l'ai dit tout à l'heure, sur la fiscalité pour les collectivités, pour des ressources pour les collectivités. C'est aussi de l'activité économique pour certaines entreprises du territoire. Et puis, ça peut permettre à des citoyens aussi d'avoir des revenus. Voilà. Donc, bien sûr, cet appel à l'épargne locale, elle se fait de manière très réglementée, par une déclaration à l'autorité des marchés financiers et par l'écriture d'un document d'information synthétique qu'on appelle un DIS. Et si on va sur notre site internet, lesailesdetaillard.fr, on a accès à l'ensemble des documents, de la documentation et notamment aussi aux conditions de rémunération. Voilà. voilà. On est un peu encadré par l'autorité des marchés financiers et on peut pas trop à la radio ou quels que soient les médias s'étendre sur le rendement, sur voilà.
0: D'accord. J'insisterai pas là-dessus.
1: Oui,
0: alors.
1: Mais c'est un petit peu normal. C'est la règle. On voilà. Mais en tout cas, le projet est intéressant. On y présente également les risques qui pèsent sur le projet parce que on a maîtrisé beaucoup de risques, mais il y a encore un petit recours sur un aménagement complémentaire qu'on a proposé, hein, puisqu'on a modifié nos machines et donc on a gagné 3 fois au tribunal contre les opposants jusqu'en Conseil d'État, mais ils ont attaqué là le projet modificatif, donc il y a toujours un risque que le projet soit retardé ou qu'il soit ajourné, mais par contre il est globalement bien maîtrisé.
0: Peut-être une petite question, puisque tu mentionnes ces opposants, est-ce que tu saurais nous présenter leurs arguments? Qu'est-ce qui pourrait pousser des gens à combattre un tel projet?
1: L'argumentaire qui est déployé, c'est l'argumentaire assez classique contre l'éolien, hein, sur la taille des éoliennes, l'impact paysager. Il évoquait un petit peu l'impact environnemental, même si globalement il manque un peu d'argumentaire, hein, là, sur cette thématique-là. Également sur la vulnérabilité des sources, alors que c'est quelque chose qui est bien maîtrisé aussi en termes de construction, on sait exactement, voilà, il y a des hydrogéologues qui ont fait des études, il y a des mesures d'accompagnement, des piézomètres installés, des mesures de pollution, enfin voilà, donc. Mais enfin, les grandes thématiques portent sur ça, sur le risque aussi de dévalorisation de l'immobilier, alors qu'en fait, quand on regarde un petit peu les statistiques, c'est pas ce qu'on observe sur les projets qui sont existants. Voilà, donc on est un petit peu dans ces notions-là.
0: Ouais, sur ce genre de thématiques. Très bien. Est-ce qu'il y a quelque chose que tu aimerais rajouter sur le projet dans son ensemble ou sur les perspectives que vous aimeriez partager avec nos auditeurs et nos auditrices?
1: Écoutez, moi j'invite les auditeurs et les auditrices à se pencher sur le projet des ailes de Taillard, qui est un projet qui a du sens et qui est prégnant dans le territoire en termes d'efficacité énergétique. Et donc, je les invite à se renseigner sur le projet, sur les ailes de Taillard.fr. Et puis, leur dire que ce projet, c'est pas un simple investissement financier pour nous, c'est aussi une façon d'investir différente avec, par exemple, dans, au sein de notre société, on a découplé la détention du capital du droit de vote. C'est-à-dire qu'une personne a une voix. Qu'il entre dans le projet avec une seule action et un compte courant d'associé, c'est-à-dire avec un seul ticket à 366 €, c'est le ticket d'entrée, ou alors s'il investit 20 000 €, il aura le même poids dans la société. Voilà. Donc ça, c'est important, c'est les valeurs aussi qui nous transportent.
0: Très bien. Eh bien, merci beaucoup, Guillaume. Si vous voulez en savoir plus sur ce projet, il y a également donc une présentation du projet qui est prévue avant le concert. Donc, c'est le dimanche 31 mai. C'est à 15h, de 15h à 16h30, à la salle Le Tilleul, à Burdignes. Et du coup, cette présentation sera suivie d'un concert. Est-ce que tu as envie de nous présenter un petit peu la journée? Est-ce qu'il y a d'autres choses qui sont prévues en parallèle?
1: C'est essentiellement ces 3 points-là. Donc en fait, dans la présentation du projet, il y aura d'abord en première partie une présentation de l'éolien par Philippe Hetz, qui est le maire de Burdignes et qui a fait énormément de photos, qui est journaliste, hein, et qui a fait énormément de photographies et de documentaires de construction de parcs et qui est un spécialiste maintenant du grand éolien. Et donc du coup il va pouvoir faire une présentation sur comment on construit un parc, comment il fonctionne, qu'est-ce que cela implique, sur comment sont réalisées les études, etc. Donc c'est pour avoir une connaissance fouillée du sujet, c'est très bien. Et puis dans un deuxième temps, on fera plutôt une présentation de la souscription, c'est-à-dire comment elle se passe, comment la gouvernance est partagée dans l'énergie citoyenne du PILA, comment on s'articule avec ce grand projet des ailes de Taillard. Voilà. Et puis après, l'objectif, c'est de faire un petit peu la fête quand même et de passer un bon moment avec de la musique. Voilà, on a organisé ce concert avec l'association Jazz au Sommet et puis on s'appuie également sur l'association Burdi là-haut de Burdignes qui va tenir la buvette. Voilà, donc c'est un moment à la fois de festivité et de localement, voilà, sur la commune qui nous reçoit. C'est la commune, une des deux communes de situation. Je vous invite à y venir, à vous renseigner et à faire un petit peu la fête.
0: Super. Donc un concert qui commencera à 17h sur la place du village. C'est pas très loin de la salle du tilleul. Normalement, vous devriez trouver assez facilement après la présentation du projet. Donc il y aura une buvette sur place, comme l'a mentionné Guillaume. Un stand et également un stand énergie citoyenne du Pila.
1: Oui, voilà. On aura toute une série d'actionnaires citoyens. On est tous des bénévoles et on sera identifiés avec nos t-shirts et on sera à même de répondre à vos questions sur le projet, sur comment investir dans ce projet.
0: Et musicalement, donc c'est le groupe Junkyard Crew qui viendra sur scène. On en écoute un morceau de musique en fin d'émission. Est-ce qu'il y a des petits détails peut-être pratiques à savoir en termes de parking, en termes de à savoir qu'il y a peut-être pas de distributeur à Burdigne. Est-ce que tu as envie de filer quelques infos?
1: Non, il y a pas de c'est un événement à la campagne à Burdigne. Venez comme vous êtes et venez à l'écoute et venez nous dire aussi ce que vous pensez de notre projet, ça nous intéresse de partager, d'en discuter. Ce projet il arrive sur le territoire à une phase de maturité, le train s'arrête un peu en gare pour les citoyens qui veulent rentrer dans le projet. C'est le moment de monter dans le train pour continuer l'aventure avec nous.
0: Merci beaucoup Guillaume Sabot. On se quitte du coup avec un morceau de Junkyard Crew, le morceau Troublations. Merci beaucoup Guillaume, bonne journée.
1: Merci à vous, au revoir.

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4: Aujourd'hui, l'anisé Mathieu Ricard et le fracassant Zinedine Zidane. Katmandou, le 13 mars 2023. Namasté, cher Zizou. Le saviez-vous ? Vous êtes une star au Tibet. Tous les enfants vous adorent. Et vous ne devinerez jamais quel poster le Dalai Lama a secrètement punaisé dans sa chambre à côté du Bouddha. Si, vous, dans votre sublime maillot bleu numéro 10 lors de votre victoire en 1998. Car oui, discrètement, le Dalai Lama et moi-même regardons régulièrement des matchs de foot entre deux méditations en pleine conscience. Eh ben pourquoi pas ? Mais voilà, cher Zizou, comment dire ? Je vais régulièrement prêcher la paix et la bienveillance dans les écoles, attendrir les âmes brisées des prisons indiennes ou encore délivrer le message de Bouddha à l'ONU. Et la question revient toujours et encore. Pourquoi, le 9 juillet 2006, à la 107e minute et à la 52e seconde, avez-vous asséné Marco Materazzi d'un coup de tête sur le thorax ? Que vous a-t-il dit ce jour-là à Berlin qui a déséquilibré votre chi et sorti le yin de votre yang ? Cela pèse depuis trop longtemps sur trop d'épaules. Tout peut se dire, vous savez. Votre adversaire vous a-t-il volé votre goûter et vous l'a annoncé à ce moment crucial de votre dernier match ? Vous a-t-il susurré à l'oreille qu'il fallait encore changer de mot de passe sur votre compte amélie.fr et que vous alliez recevoir un code à 8 chiffres sur votre smartphone, valable 10 minutes ? Ou bien vous a-t-il annoncé que votre TER pour votre retour à Marseille était en retard de 20 minutes ? Soulagez-vous et soulagez-nous. Namasté, Mathieu Ricard.
5: Marseille, le 19 mars 2023. Bonjour, namasté Monsieur Ricard. Si je n'ai jamais parlé de ce qui s'est exactement passé le 9 juillet 2006, ce n'est pas parce que j'ai honte, non. Ce n'est pas non plus parce que je me sens coupable, ni en colère. Vous me demandez des explications, et pour vous, parce que vous êtes un homme de paix, je vais parler. Mais j'aimerais que cela reste entre vous et moi et le Dalai Lama. Tout avait très bien commencé pour cette finale à Berlin. Le mental de l'équipe était au top. On était prêt à renouveler l'exploit de 1998. Dans les vestiaires, on était concentré. On se préparait. D'abord la jambe gauche, chaussettes, chaussures, puis la droite. La première mi-temps se passe. Et puis à la pause, les organisateurs allemands nous proposent une collation. Ils avaient bien fait les choses. Chaque équipe avait droit à des spécialités de son pays. Pour nous, c'était camembert et rosette. Les Italiens, eux, ils avaient coppa et burrata. Vous ne le savez peut-être pas, mais Marco Materazzi est sujet aux hypoglycémies. Il a souvent un petit quelque chose dans la poche au cas où. Bon, là, il avait pris quelques tranches de coppa dans son short. À la 107e minute, nos regards se croisent. Je vois qu'il se sent un peu faible et qu'il prend une tranche de saucisson dans sa poche. Il la mange. Et là, tout s'est passé en quelques secondes. Un peu de sueur sur son front, ses yeux qui s'agrandissent, sa bouche qui s'ouvre pour chercher de l'air. Il était en train de s'étouffer. Une fausse route ou la peau du saucisson qui coince. Moi, ni une ni deux, je me dis qu'il faut faire quelque chose. Et vite. Vu comme on était placé sur le terrain, c'était trop long de courir, faire le tour, l'attraper par derrière pour lui faire la manœuvre de Hamlisch et lui faire recracher le morceau. Alors j'ai foncé, tête baissée. Et j'ai tapé dans le thorax, au niveau de l'œsophage. On avait fait la formation premier secours à Clairefontaine. Je savais exactement ce qu'il fallait faire. La suite, vous la connaissez. Marco, surpris, a roulé sur le sol. Le morceau est sorti et il a respiré à nouveau. Bon, le geste a été mal interprété. Carton rouge, sortie de terrain, tir au but et fin de partie. Voilà. Vous aviez raison, hein. Ça m'a fait du bien de vous raconter tout ça. Prenez soin de vous. Zizou.
4: Katmandou, le 29 mars 2023. Namasté, cher Zizou. Je savais que vous étiez un grand homme, mais alors là. J'ai partagé votre lettre avec sa sainteté, le Dalai Lama, et nous avons médité pour vous. Quelle leçon d'humilité vous nous avez donnée là, en sauvant la vie de Marco Materazzi tout en restant si discret, vous moquant de votre réputation. Par ailleurs, comment se passe votre retraite à Marseille? Je vous ai aperçu dans une publicité pour de l'eau minérale. Comme vous êtes un homme bon et vous nous l'avez prouvé, j'ai cette idée qui me vient. Nous manquons cruellement d'eau potable en Himalaya et je voudrais vous demander de nous aider. Je réfléchis. Comment Volvic et Ricard pourraient-ils s'associer pour venir en aide aux Népalaises et Népalais qui n'ont pas assez de boissons? Je sais que vous serez sensible à ce type de proposition et je serai honoré de vous accueillir au temple. Je suis sûr que nous avons beaucoup encore à apprendre de vous. Autre exemple, je pense également à cette nouvelle technique de libération des voies respiratoires par le coup de tête thorax. Au temple, nous sommes soumis à un quota de personnes formées SST, comme vous, cher Scarabée. Évidemment, personne n'arrive à utiliser la manœuvre de Hamlisch. C'est barbare, contre-intuitif et ça marche moyen pour les dalles de lentilles et le riz. Seriez-vous prêt à venir nous former? M'accompagneriez-vous dans les écoles pour apprendre le coup de tête salvateur aux enfants de Katmandou et alentour? Les portes du temple vous sont grandes ouvertes. Namasté, saint homme. Mathieu Ricard.
5: Bon, monsieur Ricard, là, on va pas être copain. Vous me proposez quoi, au juste? De faire boire du Ricard qui titre à 45 degrés à des gamins déshydratés? Non, mais vous avez pas honte? Je suis choquée, profondément choquée. Déjà qu'ils ont pas d'oxygène, les mômes, dans les montagnes, qu'ils bouffent du yak bouilli à tous les repas, pas un légume qui pousse là-haut, pas un poiscaille, il fait froid à crever et le soleil te file des brûlures en permanence. Pauvre gosse, je te jure. Et maintenant, vous voulez leur filer du Ricard? Cette saloperie industrielle, là? À Marseille, on fait des pastis bio dans les règles de l'art, tout à la main, artisanal. Et lui, il veut leur filer du Ricard. Non, vraiment, aucune chance que je m'associe à un projet pareil. Et puis venir dans cet endroit hostile pour apprendre le coup de boule à des moines oranges, alors que je peux rester pépouze au bercail, avec le bruit des vagues et la bouillabaisse de ma petite femme. Merci, mais non merci. Allez. Sans rancune. Zizou.
6: Eh ouais, il se laisse pas voir comme ça, le Zizou. Et hop, on remonte sur la bicyclette, on quitte Marseille et sa bouillabaisse, et on va aller manger des frites avec Jacques.
7: Jacques, je t'envoie ces quelques mots d'Amérique où je passe quelques jours avec ton cousin Gaspard. Juste pour te dire que, du coup, je ne pourrai pas venir chez Eugène, ni au cinéma. J'espère que tu recevras cette lettre à temps et que tu ne m'attendras donc pas sous la pluie. On peut remettre ça une prochaine fois. Je te tiens au courant de mes disponibilités. Amuse-toi bien avec Joël. Madeleine.
8: Mon très cher Jacques, cette fois je ne reviendrai pas. J'ai définitivement adopté une nouvelle terre d'accueil à l'étranger. Tu trouveras un indice sur le timbre. Et puis, merci pour ta belle fête que tu m'as organisée lors de ma dernière venue. Un sacré festin, j'en étais gênée. Ce fut une excellente soirée en ta présence, la dernière. Mathilde.
9: Salut Jacques, c'est Frida. Je t'écris depuis ma nouvelle maison, un igloo en Alaska. Figure-toi que c'est un peu étrange, que des murs et pas de fenêtres. Je ne vois pas beaucoup le soleil dans ce pays. Je me suis fait une super amie, elle s'appelle Margot. Allez, je t'embrasse. Prends bien soin du chat. Frida.
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1: Marcel et son orchestre, bonjour.
2: Guten Tag, Rudi.
1: J'ai lu à différentes reprises dans la presse spécialisée d'Outre-Rhin qu'on vous considérait comme les... comme la révélation de la nouvelle scène country rock New Wave allemande. 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

Bonjour à vous, chères auditrices, chers auditeurs, et bienvenue sur les ondes de Radio d'ici, dans votre émission mensuelle au comptoir des contes. Nous nous retrouvons aujourd'hui pour découvrir ensemble deux contes traditionnels, accompagnés de quelques musiques qui, je l'espère, vous feront voyager un instant. Merci, comme toujours, pour votre écoute. C'est un vrai plaisir de partager ce moment avec vous. Prenons aujourd'hui notre envol vers le pays du soleil levant pour deux histoires placées sous le signe des métamorphoses. Le folklore japonais regorge en effet de récits où les animaux, sauvages ou familiers, renards, blaireaux, chats parfois, prennent apparence humaine. Bien souvent, ces êtres relèvent du monde des yokai, ces présences étranges du folklore japonais qui habitent les marges du réel, entre mystère, trouble et merveilleux. Mais pour l'heure, place à la lecture.

Notre première histoire nous parle de la reconnaissance d'un renard sauvé par un vieil homme nécessiteux. La seconde, d'une petite chatte aimée et soignée par une jeune servante consciencieuse, soumise à la méchanceté et à l'orgueil de sa maîtresse. Voici donc la gratitude du renard et le paradis des chats. Deux histoires tirées du recueil « Contes japonais » de Miroslav Novak et Zlata Tcherna.

Il était une fois, dans un village, un grand-père et une grand-mère. Le grand-père travaillait son petit champ et ramassait le vieux bois dans la forêt. Dans tous les environs, il était respecté comme un homme juste et compatissant, et comme quelqu'un qui n'aurait pas fait de mal à une mouche. La grand-mère était un peu querelleuse et avait la parole vive, mais elle était très travailleuse et tenait son intérieur d'une façon exemplaire. Pendant toute leur vie, ils avaient toujours travaillé du matin au soir, mais sans jamais devenir riches. Ils vieillissaient de plus en plus et vivaient toujours au jour le jour. Pour le moment, cela va encore, disait souvent le grand-père en rentrant courbé sous son fardeau de bois. Je suis encore capable de ramasser du bois et de le vendre au marché. Mais que deviendrons-nous lorsque je ne pourrai plus le faire? Qui s'occupera de nous? La grand-mère l'approuvait en haussant les épaules. C'est la vérité. Qu'est-ce qui nous attend? Ce n'est pas vraiment une vie. Nous ne nous arrêtons pas un instant, et malgré cela, nous ne sommes pas capables de mettre de côté quelques pièces de cuivre pour nos vieux jours. Chaque fois que le grand-père portait du bois au marché, ils espéraient tous les deux que cette fois-là, il leur resterait quelques pièces. Mais ils avaient beau faire, ils ne pouvaient rien épargner. Une fois, il n'y avait plus de sel, une autre fois, c'était le bail qu'il fallait payer. Et pour cela, il fallait même qu'ils empruntent de l'argent, et ensuite, il leur fallait longtemps pour rembourser leurs dettes. Un jour, le grand-père était sur le chemin de retour du marché. Cette fois-ci, il avait eu de la chance. La dette était payée et il lui restait encore quelques piécettes de cuivre. Que grand-mère sera donc contente, se disait-il. Cet argent ira dans le bahut. Enfin, nous pouvons commencer à épargner en vue de nos vieux jours. Il avançait gaiement. En approchant du village, il vit, dans le lit à sec du fleuve, une bande de garçons qui sautillaient, et il entendit des cris plaintifs. Les garçons du village avaient pris au piège un renard et se complaisaient à torturer le pauvre animal. L'un lui tirait la queue, un deuxième le piquait avec une longue aiguille et tous se moquaient du renard. « Alors, vieux rusé, te voilà prise au piège. Si tu es aussi rusé que les gens le prétendent, sors-toi de là !» Le grand-père eut pitié de l'animal. Celui-ci avait des yeux si tristes, et en plus, il était déjà à moitié mort. « N'avez-vous pas honte ? » cria le grand-père à l'adresse des garçons. « Torturez un pauvre animal ! Libérez immédiatement ce renard !» Mais les jeunes se contentèrent de se moquer de lui. « Ne vous occupez pas de ce qui ne vous regarde pas. Nous avons capturé le renard. Il nous appartient donc et nous pouvons en faire ce que nous voulons. Si vous avez tant pitié du renard, achetez-le donc. Nous vous le laisserons à bon prix. » Le grand-père réfléchit. Il avait vraiment pitié du renard et seul, il ne pouvait rien contre les garçons. Mais se séparer du seul argent qu'il possédait, alors qu'il avait justement pris la décision, pour la première fois, de le mettre de côté. Mais le renard, geignant encore plus misérablement, le grand-père se décida. Il tira sa bourse, en sortit toutes les pièces et les donna au garçon. « Je suis encore capable de travailler, » se dit-il, « et donc de gagner de l'argent. » Les garçons prirent l'argent. Et avant que le grand-père ait pu compter jusqu'à 3, il se trouvait seul avec le renard. Il libéra celui-ci du piège, mais le pauvre animal était si faible qu'il ne pouvait plus bouger. Alors, le grand-père le prit dans ses bras et l'emporta loin dans la forêt. Là, il libéra le renard et lui dit « Mon petit renard, reste dans le bois et ne t'aventure plus jamais au village. Que la journée d'aujourd'hui te serve de leçon. Le village appartient à l'homme, la forêt, aux animaux. »
Le renard lui jeta un regard reconnaissant, avant de se cacher dans sa tanière. Et le grand-père retourna chez lui, les mains vides. Pendant longtemps encore, la grand-mère se plaignit qu'il ait donné son argent aussi légèrement. Mais avec le temps, elle oublia toute l'histoire. Un jour, un renard fit soudain son apparition dans la cour des deux vieillards. La grand-mère eut peur, et aussitôt, elle se rappela l'argent. Alors, elle grogna. « Pas assez que pour un renard, nous ayons perdu le seul argent que nous ayons possédé, sans parler de l'angoisse que j'ai eue à l'époque d'être aussi longtemps à ne pas voir rentrer le grand-père. Maintenant, les renards viennent même jusque chez nous. En avant, va-t'en !» Et elle cherchait un bâton à l'aide duquel elle aurait pu chasser le renard. Mais celui-ci ne s'occupait pas des cris de la grand-mère. Il ne s'approcha que lorsque le grand-père apparut dans la cour pour voir ce qui se passait. Et il dit « Grand-père, vous m'avez sauvé la vie. Je ne l'oublierai jamais et j'utiliserai tout mon art pour vous récompenser. Mes plaies ayant mis longtemps à guérir, ce n'est qu'aujourd'hui que je viens vous voir. Dites-moi comment je pourrais vous aider. » Le grand-père grogna seulement. Oh, « ce n'est pas la peine d'en parler. Retourne plutôt vite dans la forêt avant que les garçons ne t'attrapent. Cette fois, je ne pourrai pas t'aider, car je n'ai plus une seule pièce de cuivre. Vite, va-t'en !» Mais le renard répondit « si vous n'avez aucun désir, alors je vais vous dire l'idée qui m'est venue pendant que j'étais forcé de rester couché si longtemps dans mon terrier. Non loin d'ici, dans un monastère, vit un vieux moine qui collectionne avec amour de vieux ustensiles et récipients. Il s'use les jambes en courant pour trouver de vieux chaudrons, de vieilles bouilloires et autre chose de ce genre. Je vais me transformer en une belle bouilloire et vous m'apporterez au moine. Il vous donnera certainement un bon prix et vous n'aurez plus de soucis pour vos vieux jours. » Le grand-père avait beau dire qu'il n'avait besoin de rien et qu'il valait mieux que le renard retourne dans la forêt, celui-ci s'était déjà enroulé la queue autour des jambes, avait incliné la tête, avait tourné 3 fois sur lui-même et, au lieu du renard, se trouvait devant les deux vieillards une magnifique bouilloire antique en bronze. Le couvercle avait la forme d'une tête de renard et le bec ressemblait à un museau de renard allongé. Le grand-père et la grand-mère étaient muets de surprise. La grand-mère se reprit la première. Elle prit la bouilloire dans ses mains, frappa sur la paroi, mais celle-ci rendait vraiment un son de pur bronze. « Le moine payera certainement un bon prix pour cette bouilloire », pensa la grand-mère, qui voyait déjà tout l'argent. Et aussitôt, elle persuada le grand-père. « Va tranquillement chez le moine. Le renard a raison. Tu as donné notre dernier argent pour lui. De cette façon, nous en récupérerons quelque chose en échange. Que ferions-nous d'une aussi belle bouilloire? Elle est trop belle pour nous. Le renard est certainement honnête et ne se retransformera pas. » Finalement, le grand-père prit la bouilloire et l'enveloppa dans du papier de soie. Mais il hésitait encore. « Je n'aime pas beaucoup cela. Qu'est-ce que je dirai au moine lorsque celui-ci me demandera d'où je possède une pièce aussi précieuse? Tout le monde sait que nous sommes très pauvres. » Mais la grand-mère calma ses appréhensions. Il n'aurait qu'à dire qu'ils avaient trouvé la bouilloire il y a plusieurs années et qu'ils avaient attendu ce jour pour voir si le propriétaire ne donnait pas signe de vie. Mais puisque personne ne s'était soucié pendant aussi longtemps de la bouilloire, ils avaient pris la décision de la vendre, car ils ne sauraient que faire d'un récipient aussi beau. Le grand-père, voulant éviter une dispute, se rendit donc dans le monastère où vivait le vieux moine qui collectionnait de vieux chaudrons, de vieilles bouilloires et autres choses du même genre. Il entra dans sa hutte et sortit la bouilloire du papier de soie. En apercevant la bouilloire, le moine s'écria, ravi, « De ma vie, je n'ai vu une bouilloire aussi magnifique, et pourtant, j'en ai eu beaucoup entre les mains. Et quels sont ?
C'est du bronze le plus pur. Il est rare de voir une telle pièce. D'où la tiens-tu donc ? Le grand-père donna la réponse que la grand-mère lui avait conseillée, et le moine loua sa décision de vendre la bouilloire. Il lui en offrit 7 pièces d'or. Heureux, le grand-père rentra chez lui. Jamais il n'avait eu autant d'argent. Il ne pouvait même se rappeler avoir jamais vu une seule pièce d'or. Fini les soucis quant à notre avenir, se dit-il, content. Le grand-père, à peine parti, le moine appela ses disciples et les envoya au fleuve pour nettoyer la bouilloire. J'aimerais bien savoir quel goût a le thé dans une telle bouilloire. Les disciples prirent la bouilloire et coururent au fleuve. Ils utilisèrent des poignées de sable et frottèrent si fort l'ustensile qu'ils en avaient les mains toutes rouges. Mais que se passait-il ? De la bouilloire provenait un gémissement plaintif. Surpris, ils commencèrent à rincer la bouilloire et à la frotter doucement pour qu'elle brille bien. Cette fois, ils eurent l'impression que la bouilloire riait et disait « Que cela chatouille !» Alors, les disciples, effrayés, remplirent d'eau la bouilloire et coururent chez le moine. « Quelque chose n'est pas en ordre avec la bouilloire, » lui racontèrent-ils. « Pendant que nous la frottions avec du sable, nous avions l'impression qu'elle gémissait, et tandis que nous la faisions briller, qu'elle riait. » « Ce n'est là rien d'étonnant, » les calma le moine. « De telles bouilloires inhabituelles émettent des sons les plus étranges lorsqu'on les nettoie. Et celle-ci est la meilleure bouilloire que j'ai jamais vue. » Il ordonna aux disciples de faire un feu avec du charbon de bois, et lorsque celui-ci fut incandescent, il suspendit la bouilloire au-dessus. L'eau n'avait pas encore commencé à bouillir que la bouilloire eut un comportement étrange. Elle dansait au-dessus du foyer, sautait en l'air, et soudain, elle grogna, se transforma en renard et s'enfuit aussi vite que ses pattes brûlées le lui permettaient. Le moine fit appeler le grand-père et exigea la restitution de l'argent. Le grand-père s'excusa profondément, disant que la bouilloire devait avoir été ensorcelée. Le moine lui répondit « C'est évident, mais mon argent, lui, était vrai. Rends-moi donc mon argent. » Sur le chemin du retour, le grand-père bougonnait après le renard et la grand-mère. « Voilà ce que cela a rapporté. Des déplacements inutiles à l'aller et au retour, et en plus, la honte. » Quelques jours plus tard, le renard refit son apparition chez le grand-père. Ses pattes étaient guéries et il voulait s'excuser de l'ennui qu'il avait causé. « Le feu me brûlait si fortement que je n'ai vraiment pas pu résister, » expliqua-t-il. « Déjà, quand ils m'ont frotté avec le sable, je pensais que ma dernière heure avait sonné. Et puis, ils m'ont chatouillé. Non, ce n'était pas une bonne idée. Mais, tandis que j'étais dans ma tanière, j'ai eu une autre idée. Je vais me transformer en cheval de belle prestance et vous me vendrez à la ville. Bien que le chemin pour la ville soit long, il y a beaucoup de riches marchands qui ont toujours besoin de chevaux de trait pour transporter leurs marchandises. Certainement, vous recevrez assez d'argent pour ne plus avoir de soucis dans votre grande vieillesse. Et le cheval étant heureusement un animal, comme moi, personne n'aura l'idée de le frotter avec du sable ou de le brûler. » Et avant que le grand-père ait pu faire une objection, le renard avait entouré ses pattes de sa queue, baissé la tête et avait tourné 3 fois sur lui-même. Et au même instant, un étalon se tenait devant lui. Il avait la tête fièrement dressée, sa crinière brillait comme de l'or, sa robe luisait et il caracolait comme s'il ne pouvait attendre le moment de s'en aller en courant. Après tout ce qui s'était passé, le grand-père n'avait pas beaucoup envie de tenter sa chance encore une fois. Mais la grand-mère insista de nouveau. « Écoute le renard, grand-père, et mène le cheval au marché de la ville. On te donnera certainement beaucoup d'argent pour un aussi bel animal. Et que ferions-nous ici avec lui ? Ou veux-tu peut-être te rendre dans la forêt à cheval ? Et comment le nourririons-nous ? Le mieux
c'est effectivement de le vendre. Que pouvait faire le grand-père ? La grand-mère ne l'aurait de toute façon pas laissé tranquille. Il chaussa ses sandales, mit la bride au cou du cheval et le mena au marché de la ville. Déjà sur le chemin, beaucoup tourna la tête vers la magnifique bête, l'un louant son allure, l'autre la couleur de sa crinière, un troisième l'épais pelage brillant. Celui qui achètera un tel cheval pourra s'estimer heureux. C'était là la vie de tout le monde. Arrivé dans la ville, le grand-père se renseigna aussitôt sur l'emplacement du marché. Il y avait peu de temps qu'il se trouvait là, à peine celui de manger un bol de riz, que le plus riche marchand de la ville passa. Le cheval lui plut énormément, et craignant que quelqu'un d'autre puisse le lui prendre, il offrit rapidement 14 pièces d'or. « Tu es venu au moment propice, » dit-il au vieillard. « Demain, j'envoie mes marchandises au marché, et j'ai besoin d'un bon cheval de trait. Ne réfléchis pas longtemps. Personne ne te donnera autant d'argent que moi. » Le grand-père empocha les 14 pièces d'or, et content, il dirigea ses pas vers la maison. Mais qu'advint-il du renard ? Le cheval, à peine acheté, il fut conduit à l'écurie par les valets du marchand. Là, il put s'abreuver d'eau pure et se rassasier de bonne avoine. Puis vint un valet d'écurie qui le brossa. « Cette fois-ci, mon idée était vraiment bonne », se loua le renard. Mais le lendemain matin, les choses eurent un autre visage. Tous les chevaux furent sortis de l'écurie et chargés de lourds sacs de sel et de thé. « Vous n'avez pas besoin d'épargner le nouveau cheval !» cria de la véranda le maître. « Il est robuste et peut porter double poids !»« Double poids ! Le pauvre renard se serait presque écroulé !» Il était en réalité un petit animal. Comment aurait-il pu porter aussi lourd qu'un robuste étalon ? Mais il avait, une fois pour toutes, décidé d'aider le grand-père. Aussi serrait-il les dents et utilisait-il toute la magie qu'il connaissait pour ne pas s'effondrer immédiatement sous le fardeau. Lorsque tout fut chargé, la caravane se mit en route. Le renard pouvait à peine lever les jambes. Il avançait péniblement, en trébuchant, et à peine était-il sorti de la ville, qu'il tomba, épuisé. « En voilà un étrange cheval !» disaient les conducteurs. « Il a l'air si fort !» Et pourtant, il n'est capable de porter presque rien. Qu'allons-nous faire ? Il faut que nous soyons au marché vers midi. Ils tinrent conseil, et comme le cheval donnait l'impression de vouloir mourir d'un moment à l'autre, ils répartirent la charge sur les autres chevaux, et abandonnèrent celui-ci le long du chemin. Pendant longtemps, le renard resta là, épuisé. Lorsqu'il eut repris un peu de ses forces pour pouvoir se retransformer en renard, il s'en alla lentement, en rampant vers son repère. Après un certain temps, le renard revint chez le grand-père. Les deux vieillards l'accueillirent avec joie, car depuis que le grand-père avait vendu le cheval au marché, il vivait très bien. Ils s'enquirent de ce qui était arrivé au renard, et celui-ci leur raconta son aventure. « Je voulais vous aider, grand-père, car vous m'avez sauvé la vie. Mais cette fois encore, je n'ai pas tenu jusqu'au bout. Je ne suis qu'un faible renard et n'ai pas la force d'un cheval. Mais ne pensez pas qu'un animal aussi petit et faible que moi ne sait pas être reconnaissant. Écoutez l'idée que j'ai eue cette fois-ci. » Il n'en dit pas plus. Il s'entoura les jambes de sa queue, baissa la tête, tourna trois fois sur lui-même. Et au même instant, une jeune fille d'une exquise beauté, aux longs cheveux noirs et à la peau blanche, se tenait devant les vieillards surpris. La jeune fille leur sourit et continua le discours du renard. « Je serai votre petite fille et je veillerai à ce que vous ne manquiez de rien sur vos vieux jours. Grand-père, prenez l'argent que vous avez eu en échange du cheval et achetez, dans la ville, trois kimonos en soie. Un blanc, un couleur pêche peint d'éventail, et un autre violet orné de chrysanthèmes blancs. Achetez encore une large ceinture en brocart,
de longues épingles à cheveux et du fard. Je revêtirai les kimonos l'un par-dessus l'autre et je me farderai. Puis, vous me conduirez en ville en me présentant comme votre petite fille. Je sais bien chanter et danser et vous rapporterai beaucoup d'argent. » Le grand-père était si confus qu'il n'arrivait pas à articuler une parole. Mais la grand-mère avait la parole facile. Elle tira sur la manche du grand-père et dit « Va en ville et achète ce qu'elle te demande. Une jeune fille aussi belle doit être bien habillée et fardée. Mais consulte quelqu'un avant les achats, car tu n'y connais rien. » Le grand-père hésitait. « Cher renard, tu as déjà tant fait pour nous. Retourne plutôt dans le bois. » Mais finalement, il succomba à la persuasion du renard, et surtout à celle de la grand-mère, et il fit ce qu'on lui demandait. Peu après, la belle chanteuse et danseuse, la petite fille des vieux villageois, était connue et renommée partout. On venait de loin pour écouter ses chants et voir ses danses, et les familles les plus riches s'estimaient honorées lorsqu'elles se présentaient à leurs fêtes. Enfin, le renard avait trouvé un moyen de témoigner sa gratitude au grand-père, sans pour autant mettre sa vie en danger. Il se plaisait dans la ville, car il était toujours entouré d'une foule, et il apprenait des nouvelles intéressantes. C'était bien autre chose que le calme de la forêt. Ainsi, le renard chantait et dansait, mettant de côté chaque pièce de cuivre qu'il recevait. Mais avec le temps, il aima de moins en moins le bruit et l'agitation de la ville, et il eut la nostalgie de la solitude de la forêt. Il demanda donc quelques jours de vacances, prit congé de ses amis, emballa ses affaires et ses économies, et retourna auprès des deux vieillards au village. Quelle ne fut pas la joie des deux vieux en voyant les cadeaux et les bons mets que le renard avait apportés de la ville. Et l'argent qu'il avait gagné en chantant et en dansant leur ôtait les soucis pour toujours. Mais c'est en vain qu'ils prièrent le renard d'habiter chez eux. Merci beaucoup, grand-père, grand-mère. Mais j'en ai assez des hommes. Je n'ai qu'une envie, retrouver le calme de la forêt. Le renard retourna dans sa tanière. Et quand, un jour, il avait envie de compagnie humaine, il venait le soir rendre visite au grand-père et à la grand-mère. Il s'asseyait alors dans le jardin, en se souvenant de tout ce qu'ils avaient vécu. Lorsque le renard mourut, car les renards ont une vie beaucoup plus courte que les hommes, les deux vieillards lui érigèrent dans la forêt un petit monument qui, aujourd'hui encore, rappelle le renard reconnaissant.

Le paradis des chats. Il était une fois, il y a de cela très longtemps, dans un village, une noble dame orgueilleuse et méchante. Elle était très riche, mais son cœur était dévoré par l'envie. Elle enviait les autres non seulement pour leur argent et leurs biens, mais aussi pour leur beauté et leur jeunesse. Même la bonne humeur ou l'amitié qui régnait entre ses compatriotes la désespérait. Il lui suffisait de voir sur le visage d'un pauvre un sourire pour frapper avec colère du pied et crier « Voyez ce pauvre diable, il est pauvre et malgré cela le monde lui plaît. Et moi, je suis bien plus noble que lui et pourtant je n'ai que des soucis. Comment est-ce possible ?» Et tout en donnant ainsi libre cours à sa mauvaise humeur, elle réfléchissait comment elle pourrait bien ternir la joie du pauvre. Parmi les serviteurs de la noble dame se trouvait la petite Yukiko. Ses parents étaient morts depuis longtemps et elle grandissait donc sous les cris et les coups dans la maison de sa noble maîtresse. Malgré les souffrances qu'elle devait endurer, elle avait gardé un cœur pur et des manières calmes et aimables. Le seul être qui, dans la maison, lui était attaché était une petite chatte noire qui était l'objet de tout l'amour de la jeune fille. Chaque soir, la chatte venait sur son lit et pendant la journée, elle rôdait souvent autour de la jeune fille, se frottant le dos contre ses jambes. Dans ce cas, la jeune fille prenait la petite chatte dans ses bras, caressait son pelage soyeux et en oubliait tout le chagrin qu'elle pouvait avoir. Elle se sentait ainsi moins seule, car elle avait au moins une âme sœur dans le monde. La maîtresse eut évidemment connaissance de cette amitié, et lorsqu'elle rencontrait quelque part la jeune fille avec la chatte, elle avait aussitôt beaucoup de travail à donner à Yukiko. « Puisque tu as suffisamment de temps pour t'occuper de la chatte, tu pourras certainement faire encore ceci ou cela pour ta maîtresse qui te nourrit », avait-elle coutume de dire, et la pauvre Yukiko ne savait où donner de la tête. Le sort de la pauvre chatte n'était guère meilleur. La maîtresse la battait, lui tirait les moustaches ou la caressait à rebrousse-poil et lui disait en riant « Voyons, qu'y a-t-il qui ne te plaise pas? Peut-être mes caresses sont-elles moins tendres que celles des Yukiko ?» La petite servante n'osait plus caresser sa chatte qu'en cachette, mais elle continuait à partager son repas avec elle. Et lorsqu'il lui restait quelques poissons frais d'un festin, elle les apportait toujours à la petite chatte. Les rares instants qu'elle pouvait passer avec sa petite amie étaient sa seule joie. Elle se sentait soulagée lorsqu'elle pouvait, bien qu'en cachette et dans la peur permanente d'être découverte, confier à la chatte son chagrin et raconter les mauvais traitements que sa maîtresse lui infligeait. Mais un jour, Yukiko chercha sa petite chatte en vain. Bien qu'elle courût souvent dans la cour, ne serait-ce que pour essayer de saisir au vol un regard de son amie, elle ne put l'apercevoir. Elle est certainement partie en promenade et ne reviendra que ce soir, se consola Yukiko. Mais, pas plus que la journée, elle ne vit le soir la chatte qui ne vint pas, comme de coutume, lui rendre visite dans son lit. Jusqu'au matin, Yukiko resta éveillée. Au moindre bruit, elle se levait car chaque fois, elle espérait que c'était sa chatte qui grattait à la porte. Le matin, elle se leva, pâle, les yeux rouges d'avoir pleuré, et vaqua, fatiguée, à son travail. La chatte avait disparu et ne revint plus jamais. Bien souvent, la petite Yukiko pleurait d'avoir perdu sa seule et unique amie, sans savoir ce qui lui était arrivé. La seule qui se réjouit de la disparition de la chatte était l'orgueilleuse maîtresse. Le chagrin de la servante était doux à son cœur, et de ce fait, elle n'en voulait pas à la chatte de la voir, au fond, quitter elle, la maîtresse. Chaque fois qu'elle voyait le visage triste de la jeune fille, elle disait cyniquement « tu vois, voici ta récompense. Si tu penses à tout ce que tu as enduré, en raison de la chatte, et que, au lieu de t'en être reconnaissante, elle est partie sans avertir. Je suis certaine que, pendant qu'elle te faisait des avances, elle ne pensait qu'à la façon de se sauver. Dans ce monde, tous les êtres sont mauvais, les hommes comme les animaux. » Ainsi, elle essayait, dans sa perfidie,
d'aggraver encore le chagrin de la jeune fille. Mais Yukiko ne laissait pas salir la mémoire de sa petite chatte. Bien sûr, elle n'osait pas contredire sa maîtresse, mais elle ne croyait pas un seul mot de ce que celle-ci disait et pensait à part elle. « Ma petite chatte a certainement eu un malheur, et je ne peux même pas lui venir en aide, car je ne sais pas où elle se trouve. » Et, jour et nuit, elle se préoccupait du sort de sa petite amie. Quelque temps avait passé lorsque, un jour, un prophète passa dans le village. Il était sage au point de non seulement pouvoir dévoiler les secrets de l'avenir, mais aussi de donner des réponses à plus d'une question épineuse concernant le présent. Il fut invité dans bien des maisons, et cela va de soi, également dans celle de la noble dame orgueilleuse, qui le questionna jusqu'à fort tard dans la nuit. Car enfin, même un prédicateur doit gagner l'argent qu'on lui donne. La petite Yukiko aurait bien aimé demander à l'homme sage ce qu'était devenue la petite chatte, mais la méchante maîtresse ne l'aurait jamais permis. Aussi, la jeune fille se cacha-t-elle près de la porte pour essayer de parler au prédicateur lorsque celui-ci sortirait de chez sa maîtresse. Elle avait grand peur que celle-ci ne la trouve à cet endroit et ne la gronde de négliger son travail. Mais le désir d'apprendre quelque chose sur son amie était plus fort que sa peur de la maîtresse. Yukiko dut attendre longtemps avant de voir le sage quitter la maison. Lorsque celui-ci arriva à la porte, Yukiko se leva, s'inclina profondément et lui raconta son chagrin. Puis elle le supplia. « Noble sage, vous qui connaissez tant de choses étranges au monde, peut-être savez-vous aussi ce qu'il est advenu de ma seule amie, ma chatte noire ?» Le sage réfléchit un instant, puis il répondit. « Ta chatte se trouve certainement sur la montagne des chats, dans les monts Inaba, dans l'île Kyushu. Si vraiment tu as tellement envie de la voir, vas-y. Mais réfléchis bien, c'est dangereux et tu ne sais pas ce qui t'y attend. » Sachant qu'il y avait un endroit au monde où elle pourrait revoir sa chatte aimée, Yukiko n'hésita pas un seul instant. Aucun danger, aucun obstacle ne pourrait l'empêcher de s'y rendre. Elle supplia sa maîtresse jusqu'à ce que celle-ci lui accordât quelques jours de congé. « Mais à ton retour, il faudra que tu travailles 2 jours gratuitement pour chaque jour de ton absence, » dit la maîtresse. Et son âme noire se réjouissait à l'idée des dangers et des sacrifices que la jeune fille aurait à endurer. Et tout cela pour une simple chatte. Yukiko fit son baluchon. Il ne contenait pas grand-chose, seulement quelques galettes sèches qu'elle avait obtenues dans la cuisine. Puis elle entama un voyage long et difficile. Pendant les nuits froides, elle dormait dans un buisson le long du chemin, car elle avait peur de s'égarer. Et pour coucher dans une maison, elle n'avait pas d'argent. Le matin, dès qu'il faisait assez clair pour reconnaître la route, elle se hâtait d'avancer. Ses sandales en raffia furent bientôt usées et les pierres acérées lui blessaient les pieds. Enfin, elle arriva dans l'île Kyushu. Il était tard lorsqu'elle atteignit le premier village où elle se renseigna sur les monts Inaba. Les monts Inaba se trouvent là-bas, au-delà du fleuve, dirent les paysans. Mais ne t'avise pas d'y aller, c'est très dangereux. Seuls les chasseurs les plus courageux osent traverser le fleuve. Et s'ils le font, ils ne s'éloignent jamais beaucoup de la rive et n'y restent jamais la nuit. Là-bas, c'est le royaume des chats dans lequel jamais un homme n'a pénétré. Yukiko remercia poliment les paysans du conseil et refusa encore plus poliment la couche pour la nuit que les paysans lui offraient gentiment. « Je saurai me défendre, » répondit-elle à tous les avertissements insistants. « N'ai-je pas fait le voyage à travers la moitié du monde dans le seul but d'atteindre le royaume des chats ?» Voyant qu'elle insistait, les paysans la laissèrent aller. « Nous t'aurons averti des dangers, » dirent-ils. « Si tu ne veux pas écouter, c'est ton affaire. » À la sortie du village, Yukiko bifurqua vers le fleuve et chercha un gué. De l'autre côté du fleuve s'étendait un bois touffu qui montait le long de la pente. Yukiko rassembla tout son courage et pénétra dans la sombre forêt. Elle avançait avec précaution, tout en regardant constamment derrière elle. Mais tout était calme, aucune branche ne bougeait. Le chemin montait abruptement et Yukiko, qui avait déjà fait tant de routes, commença bientôt à être fatiguée.
Elle pensait déjà devoir passer la nuit dans la forêt, lorsque soudain, les arbres s'écartèrent, laissant voir une grande clairière sur laquelle brillaient des toits rouges. Ce sont certainement des gens riches qui habitent ici. Tout est si propre et si bien construit. Elle s'approcha d'une clôture et appela. Après un moment, une svelte jeune fille sortit de la maison, s'inclina légèrement devant Yukiko et demanda ce qu'elle désirait. « Je suis la servante Yukiko, » répondit la jeune fille. « J'avais une seule amie, une chatte noire, qui a disparu un beau jour. Je l'ai pleurée longtemps. Un jour, un prédicateur m'a conseillé de la chercher sur les monts Inaba, dans l'île Kyushu. J'ai dû marcher pendant longtemps avant d'atteindre aujourd'hui l'île. Mais je suis si faible que je peux à peine avancer. Auriez-vous l'amabilité de m'héberger pour la nuit, avant que je n'entame la montée de la montagne des chats? Je ne vous causerai aucun dérangement. » La jeune fille l'écouta attentivement, puis, souriant gentiment en s'inclinant, elle dit « Tu es donc venue te faire manger ?» À ces paroles, Yukiko eut peur et voulut s'enfuir. Mais d'un bâtiment voisin sortit une petite vieille bossue qui s'avança, gronda la jeune fille et la renvoya. « Excusez-la, je vous en prie. Certainement s'est-elle encore comportée de manière irrespectueuse, » dit la vieille à Yukiko en s'inclinant profondément. « Elle ne sait pas se tenir convenablement. Toutes mes remontrances ne servent à rien. Elle vous a sans doute dit quelque chose de désagréable, car vous êtes toute pâle. Mais ne lui en veuillez pas. Elle ne sait pas accueillir les invités. Dites-moi, bel enfant, ce qui vous a conduit jusqu'ici. » Les paroles aimables de la vieille calmèrent Yukiko, qui, en répétant son histoire, retrouva sa sérénité. La vieille écouta attentivement, puis elle sourit à Yukiko et lui dit « Rentre donc, jeune fille. Tu pourras te reposer chez nous des fatigues du voyage. Ne crains rien. Si déjà tu as entrepris un aussi long chemin pour te... » Le reste ne fut plus audible pour Yukiko. La vieille continuait à murmurer pour elle-même, mais sans cesser de sourire. En multipliant les courbettes, elle conduisit la jeune fille dans la maison et lui fit préparer un bain. Après le bain, elle fit entrer Yukiko dans une pièce propre et agréable, lui adressa encore un sourire encourageant, puis elle la quitta, disant qu'elle irait lui chercher à manger. Yukiko s'assit sur une natte et contempla avec curiosité la pièce. Le bain l'avait rafraîchie et elle se sentait bien. « C'est une maison étrange, » se dit-elle au bout d'un moment. « Elle comporte tant de pièces, de coins et de recoins. Tout est si propre et ordonné. Les maîtres doivent avoir de nombreux serviteurs. Et tout ce monde qui doit habiter ici. Mais où sont-ils tous? Je n'ai vu personne. Et puis... tout est si calme. » Ce calme était vraiment inquiétant. Soudain, Yukiko eut l'impression d'entendre des voix dans la pièce d'à côté. Sa curiosité la piquant, sans faire de bruit, elle se leva et entr'ouvrit un peu la porte. Dans la pièce, deux jeunes filles d'une extraordinaire beauté étaient couchées sur des nattes. Leurs cheveux étaient montés dans une haute coiffure compliquée, piquée d'aiguilles en ivoire finement sculpté. Dans leur visage blanc et lisse, de fins sourcils surmontaient

que n'aurait-elle pas donné pour pouvoir parler avec quelqu'un ? Au bout d'un moment, elle se leva de nouveau et colla l'oreille à la première porte dans l'espoir de comprendre ce que murmuraient les belles jeunes filles. Elle dut faire un grand effort pour distinguer les paroles, mais ce qu'elle entendit la fit frissonner de peur. L'une des jeunes filles disait à l'autre « Tu sais, la nouvelle qui vient d'arriver veut rendre visite à son amie, une chatte qu'elle aime par-dessus tout. Il vaudrait mieux ne pas la manger. » Yukiko trembla de tous ses membres, d'effroi. Elle reprit place sur la natte et réfléchit fiévreusement à ce qu'elle devait faire. Alors, la porte s'ouvrit, livrant passage à une jeune fille gracieuse, vêtue d'un kimono brun, en lourde soie brodée de chrysanthèmes blancs et décorée d'une épaisse ceinture de brocart. Elle posait ses pieds sans bruit, et lorsque Yukiko, dominant sa terreur, leva la tête pour regarder la jeune fille, dans les yeux, elle reconnut son amie, la chatte noire, qui avait l'aspect d'une jeune fille, à l'exception de la tête qui était restée celle d'un chat. « Je te souhaite la bienvenue, chère Yukiko. Tu ne peux pas savoir combien je te suis reconnaissante de ton amour, qui fut ma seule consolation dans la maison de l'orgueilleuse maîtresse. Et aussi de la peine que tu as prise pour me rendre visite. » La chatte sourit gentiment et continua. « J'étais déjà vieille, à moitié morte de faim et malade. Donc, je ne pouvais rester plus longtemps au service. Tu as certainement déjà remarqué, chère Yukiko, que tu te trouves ici dans le palais des chats. Il héberge tous les chats qui ont été chassés par les hommes ou qui sont vieux et malades. Chacun ou chacune d'entre nous aspire toute sa vie à séjourner dans le palais des chats. C'est un véritable paradis des chats où nous sommes largement dédommagés de toutes les misères que les hommes nous ont infligées. Mais pour les hommes, il n'y a pas de place ici. Les chats de tout le Japon se rencontrent ici et s'ils te trouvent, tu seras en danger. Repose-toi et retourne auprès des hommes. Pour le moment, il n'y a que mes amis dans la maison. Elles ne te feront rien de mal. Mais bientôt, les autres chats vont revenir de la chasse et je ne pourrai te protéger devant cette multitude. Je t'apporterai de quoi te restaurer, puis il faudra que tu partes rapidement. » La chatte sourit à Yukiko et s'enfuit. Au bout d'un moment, elle était de retour, portant sur un plateau un bol de riz blanc chaud, un bol de légumes et de poissons frais et une tasse de thé délicieux. La chatte posa une petite table devant Yukiko, s'agenouilla et servit son ancienne amie. Yukiko en fut ravie. Jamais encore, elle n'avait aussi bien mangé. Elle raconta à la chatte les nouveautés du village et comment le prédicateur lui avait dévoilé le chemin pour arriver au paradis des chats. Ainsi, elles rirent et bavardèrent comme de bonnes amies. Yukiko avait les joues roses de joie et de la bonne table, et toute sa fatigue semblait comme envolée. Mais tout a une fin. La chatte remporta le plateau et revint avec un sachet. « Prends ce sachet et garde-le comme souvenir de moi, » dit-elle à Yukiko. Il te protégera aussi en route. Si tu rencontres des chats sauvages, tiens seulement le sachet devant toi et secoue-le fortement. Et ils ne te feront rien. N'aie pas peur. Je te remercie de tout ce que tu as fait, chère chatte. Puisque je sais maintenant que tu vas bien et que tu ne manques de rien, je vivrai plus gaiement et plus tranquillement. Adieu, dit Yukiko. La chatte l'accompagna jusqu'à la clôture et la suivit du regard jusqu'à ce que Yukiko ait disparu dans la forêt. À peine Yukiko avait-elle fait quelques pas dans les bois que les chats sauvages se précipitèrent sur elle. De tous côtés, on voyait luire leurs yeux verts et leurs cris menaçants ne promettaient rien de bon. À la dernière minute, Yukiko se souvint du sachet. Elle le sortit vite de son baluchon, le tint devant elle et le secoua fortement. Alors, les yeux verts se retirèrent et les chats libérèrent la voie en miaulant méchamment. Ainsi, Yukiko continua à descendre la montagne en tenant le sachet devant elle, et partout, les chats se retirèrent. Enfin, elle arriva au fleuve et traversa le gué. Les chats ne pouvant la poursuivre sur l'autre rive, elle remit le sachet dans son

Baluchon et prit la direction de la maison. Elle se dépêchait, car pour chaque jour d'absence, elle devrait travailler 2 jours gratuitement pour sa maîtresse orgueilleuse. Celle-ci fut très surprise de voir sa servante revenir. « Alors, personne ne t'a mangé en route ?» Et ta chatte reconnaissante, qu'a-t-elle dit de ta visite ? Yukiko raconta à sa maîtresse orgueilleuse ce qui lui était advenu. Elle parla du palais propre et bien ordonné des chats, des belles jeunes filles, et surtout de son amie. Finalement, elle sortit le sachet que la chatte lui avait donné et l'ouvrit devant les yeux de la maîtresse vaniteuse. Leur étonnement à toutes deux furent grands lorsque Yukiko sortit du sachet l'image d'un grand chien au croc redoutable qui tenait dans ses pattes 10 véritables pièces d'or. Yukiko fut au comble de la joie. Tant d'argent! Elle n'était donc plus une pauvre orpheline livrée aux humeurs d'une maîtresse orgueilleuse. Aussitôt, elle racheta sa liberté et ouvrit dans la ville une boutique où elle vendait des gâteaux de riz et d'autres douceurs. Puis elle vécut heureuse et contente, ses pensées reconnaissantes allant souvent à son amie, la petite chatte noire. Pendant que Yukiko se réjouissait de sa vie modeste, l'envie empêchait l'orgueilleuse noble dame de dormir. « Si une simple servante a eu tellement d'argent pour une simple visite à la chatte, combien n'en recevrais-je, pas moi, sa maîtresse ? Certainement énormément plus !» pensait-elle, et cette idée la tenailla tant et si bien qu'un jour elle se dit « Je ne peux me permettre de laisser échapper tout cet argent !» Elle loua des porteurs, fit emballer une grande quantité de bons mets dans des bahuts, et sans révéler à quiconque de la maison ou du village l'objectif de son voyage, elle se mit en route vers les monts Inaba, dans l'île Kyushu. Elle avança très vite, puisqu'elle n'avait pas, comme la pauvre Yukiko, à aller à pied, mais que, au contraire, elle était assise dans une chaise, incitant les porteurs à aller toujours plus vite. Finalement, elle arriva à son tour dans le premier village de l'île Kyushu, et s'enquit aussitôt du chemin qui menait à la montagne des chats. « La montagne des chats se trouve de l'autre côté de la rivière, là-bas, » répondirent volontiers les paysans. « Mais c'est une contrée très dangereuse. Même nos plus courageux chasseurs n'osent pas trop s'éloigner de la rive. Vous feriez mieux de ne pas y aller. » La maîtresse orgueilleuse rit seulement à ces paroles et ordonna de faire venir un batelier pour lui faire traverser la rivière. « Et dépêchez-vous » lança-t-elle encore à l'adresse des paysans. « Je n'ai pas le temps de rester longtemps dans votre misérable village. » « À chacun sa façon d'être heureux, » se dirent les paysans. « Nous l'avons averti. En fin de compte, ce n'est pas notre peau qui est en jeu, mais la sienne. » Et ils laissèrent partir la maîtresse orgueilleuse. À peine arrivée sur l'autre rive, celle-ci renvoya les porteurs au village. « Je continuerai seul mon chemin. Attendez-moi au village, » ordonna-t-elle. Et à part elle, elle ajouta « Vous n'avez nul besoin de savoir quelle richesse m'attend. » Elle monta rapidement, connaissant le chemin d'après la description que l'on avait faite Yukiko. Mais bientôt, elle se mit à haleter, épuisée par l'effort inhabituel de la marche à pied. Elle essuya la sueur qui perlait à son front et fut très contente de voir enfin briller les toits rouges dans la clairière. « C'est certainement le palais des chats, » se dit-elle. Il n'a rien de particulier. Il faut être servante pour y trouver quelque chose d'extraordinaire. Elle s'approcha de la clôture et appela. Y a-t-il quelqu'un ? Faites-moi entrer. Une belle jeune fille sortit alors du plus grand des bâtiments et s'inclina jusqu'à terre. Que désirez-vous, noble dame ? Lui demanda-t-elle avec une voix douce comme du velours. Je veux rendre visite à la chatte qui a servi chez moi et qui, un jour, s'est enfuie sans plus. Vous comprenez certainement l'insigne honneur que je fais à cette chatte de n'avoir pas hésité, moi, son ancienne maîtresse, à faire tout ce long chemin pour lui rendre visite. Je suis fatiguée et aimerais me reposer un peu chez vous, dit la femme du haut de son orgueil. La belle jeune fille lui sourit et était sur le point de dire une de ses impolitesses habituelles, lorsque d'un bâtiment secondaire sortit une vieille grand-mère toute courbée qui s'approcha à petits pas rapides et chassa la jeune fille. « Entrez donc, noble dame,
Vous êtes certainement fatigué de ce long voyage et aimeriez vous reposer un peu. » En multipliant les courbettes, elle ouvrit la porte et invita la maîtresse orgueilleuse à entrer. « Celle-là sait au moins se comporter et recevoir un hôte aussi noble, » se dit la maîtresse orgueilleuse en suivant la vieille dans le bâtiment. La vieille lui fit aussitôt préparer un bon bain et ensuite elle la conduisit dans une belle pièce où des nattes épaisses avaient été disposées pour faire un lit confortable. « J'ai faim !» dit alors la maîtresse orgueilleuse d'un ton de commandement. « tout de suite, veuillez seulement attendre un instant, » répondit la vieille. Et en effet, peu après, une servante fit son apparition, portant un plateau, avec les mets les plus délicieux. La maîtresse orgueilleuse mangea à sa faim, et comme l'effort inhabituel qu'elle avait fourni l'avait fatiguée, puisqu'elle n'avait jamais de sa vie autant marché à pied que ce jour, elle se coucha et s'endormit. Mais au milieu de la nuit, elle fut réveillée par un étrange grattement. Elle s'assit et regarda autour d'elle pour voir d'où venait ce bruit. À travers les fentes de la porte, elle vit passer un ray de lumière. Elle se leva et entr'ouvrit la porte. Dans la pièce voisine, deux grands chats striés étaient couchés sur des nattes épaisses. Leurs yeux verts luisaient méchamment. Vite, la maîtresse orgueilleuse referma la porte et sur la pointe des pieds, elle alla vers la porte donnant dans la deuxième pièce voisine. Elle entr'ouvrit aussi cette porte, mais n'aperçut encore que deux chats, qui, eux, étaient mouchetés. Alors, la maîtresse orgueilleuse fut prise de panique. « Yukiko ne m'a-t-elle pas dit que c'était de belles jeunes filles qui se trouvaient couchées dans les pièces ? Mais ici, je ne vois que d'horribles grands chats !» À cet instant, la porte s'ouvrit et son ancienne chatte entra. Furieuse, la maîtresse orgueilleuse l'apostropha. « Il est vraiment temps que tu daignes faire ton apparition. Je ne me plais pas du tout ici. Donne-moi vite un sachet avec des pièces d'or et laisse-moi sortir. » En entendant ces paroles, la petite chatte noire se rendit compte que son ancienne maîtresse n'avait en rien changé. Elle lança des regards méchants à la maîtresse, miaula fortement et, à l'instant même, de grands chats accoururent de tous côtés et déchiquetèrent la maîtresse orgueilleuse.

Nous avons côtoyé les yokai au pays du soleil levant et découvert à travers eux une forme de justice plus fine, plus exigeante parfois que celle des humains eux-mêmes. Le bien reçu y appelle le bien rendu. La douceur y trouve la mémoire, l'orgueil, lui, y rencontre sa limite. Mais ne nous quittons pas sans ce dernier remerciement. Pour votre écoute d'abord, ainsi que pour vos retours. 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
1: Et oui, le voici, le tout nouvel épisode de Chansomania. Bonjour et bienvenue, que tu sois une fidèle auditrice, un fidèle auditeur, ou que tu découvres tout juste l'émission. Ici, eh bien, une heure de musique, de chansons sans barrière, avec des sorties d'albums et des titres parfois un peu plus anciens, voire beaucoup plus anciens. On a aussi pour habitude, dans chaque épisode, de faire une belle rencontre. La belle rencontre, aujourd'hui, c'est avec Ali, à l'occasion de la sortie de son tout nouvel album, dispo depuis ce 15 mai.

0: Ali est avec nous en interview et bien entendu en chanson dans une douzaine de minutes. Chansomania épisode 532, c'est parti.
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L'improbable histoire d'un potentiel tueur à gages. C'est le titre du nouvel album de Lara, sorti en novembre 2025. Un voyage chanson pop pour gagner des miles, donc, histoire de lâcher prise quand on a passé sa vie en contrôle. Après Boss, eh bien, on peut s'offrir Open de France. Et puisqu'on peut se l'offrir, eh bien, c'est parti, on se l'offre.

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0: Nous avons remonté le temps là, puisque Un petit air, ce titre d'État Red que l'on vient d'écouter, est extrait de l'album Le bout du toit, sorti en 1996. L'État Red repart en tournée cet été. On donne tout, c'est le nom de cette série de concerts à retrouver du côté de la Loire, du Finistère, de l'Ardèche, Paris, Corrèze, Landes, bref, une douzaine de dates à retrouver sur tous les réseaux sociaux d'État Red.
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0: Je te l'annonçais dès le début de l'émission, nous sommes maintenant avec Ali pour passer tout un temps autour de son tout nouvel album. Un premier titre et puis nous échangeons ensemble juste après.

0: à l'harmonie que l'on vient d'écouter donne le titre au troisième album de Ali. Il est sorti le 15 mai. Ali, eh bien, tu as pu la découvrir dans la première saison de The Voice et beaucoup plus récemment en première partie de la tournée française de Kim Wilde, ou interprète pour la bande originale de Ici Tout Commence sur TF1. C'est entre autres, et on va parler bien de tout ça ensemble. Salut Ali.
1: Salut Seb.
0: Alors je suis très heureux de te recevoir dans Chansomania. C'est la première fois. On va parler de ce nouvel album, mais avant, moi je voudrais remonter le temps un petit peu. The Voice en 2012, ça fait combien de temps que tu chantes en 2012 quand tu arrives à l'aventure The Voice?
1: Je chante depuis un moment. J'ai fait beaucoup de concours et tout ça quand j'étais petite. Mon papa nous a fait, avec mes petites sœurs, faire pas mal de concours de chant. Mmh. Donc je suis très entraînée, et c'est la suite logique pour moi de faire The Voice à ce moment-là.
0: D'accord, et la chanson, c'est un plaisir. Tu chantes, en fait, depuis petite, tu chantes tout le temps.
1: Oui, je chante pour meubler en permanence, et on me demande souvent d'arrêter de chanter parce que c'est joli, parfois c'est trop.
0: Et est-ce que tu écrivais déjà quand tu arrives à The Voice en 2012?
1: Oui, ma première chanson, je l'ai écrite à 13 ans. Elle s'appelle Rengaine et elle était sur mon tout premier album qui s'appelle Alphabet.
0: Alors moi j'aimerais bien que tu nous racontes The Voice justement. Alors c'est peut-être un petit peu loin, c'est relatif, c'était en 2012, il y a quand même quelques années, mais est-ce que tu peux nous raconter l'aventure?
1: Dans ma tête c'est un espèce de rêve un peu brumeux en fait, c'est vrai. Mais ça l'était déjà il y a 10 ans en fait, c'est ça qui est rigolo.
0: D'accord.
1: C'est que je me souviens uniquement des moments pendant lesquels j'ai chanté sur scène. Tout le reste, c'est un petit peu vague, un petit peu flou, donc je me souviens des meilleurs moments, en fait.
0: Et puis les meilleurs moments, pour toi et pour quelqu'un qui aime chanter, c'est effectivement les moments où on chante sur scène, de toute façon, j'imagine.
1: Oui, c'est ça. Et puis c'était tellement intense, c'est difficile de se souvenir de tout.
0: Et est-ce qu'on a, on prend la notion, est-ce qu'on sent tout le coup de projecteur que ça met sur nous, c'est-à-dire que d'un coup, il y a plein de gens qui nous voient, en fait?
1: Non, pas trop. En fait, ce qui est assez étonnant d'ailleurs, c'est que quand on arrive là-bas, il y a quelques personnes qui sont là pour écouter en direct. Donc en fait, on a l'impression de faire un petit concert devant, quand même, un concert pas mal. Hein. J'en avais pas fait énormément avec cette jauge, quoi, mais il y a peut-être 300 personnes sur le plateau. Mm-hmm. Donc on a l'impression de faire un concert devant 300 personnes. Et c'est après, quand c'est diffusé, c'est un espèce de choc, quoi, parce que... T'as d'un coup plein de notifications, tu te rends pas compte de l'impact.
0: Vraiment. Oui, parce que tu touches énormément de monde en même temps, là, avec des passages télé sur TF1.
1: Oui, c'est un concert gigantesque.
0: Est-ce que tu gardes des liens avec les personnes de cette période-là, je sais pas, des coachs
1: C'est comme, tu sais, les gens avec qui on était en colonie, dans une super géniale colonie de vacances, en fait, on a toujours une tendresse immense pour les gens avec qui on a partagé ça. Dans le quotidien, on n'est pas en contact dans le quotidien, mais on s'en voit. Quand on se voit passer sur les réseaux sociaux, ou quand on se rencontre quelque part, on se prend dans les bras, quoi.
0: Et alors j'ai cru voir du coup en préparant l'interview en plus qu'il y avait un duo sur le prochain album de Florent Pagny qui était prévu, enfin qui était dans les tuyaux.
1: Ah oui, et ça c'est incroyable. C'est en fait on a partagé un duo déjà à la télé il y a quelques années, je saurais pas te dire combien, sur une de ses chansons à lui qui s'appelle Châtelet Léal. Mm-hmm. Et ça avait été super arrangé avec des violons et tout, c'était un moment fantastique. On en avait tous les deux ce souvenir là d'un moment vraiment fantastique pendant lequel on s'est dépassé. Enfin, on était comme dans une espèce de transe. et en fait, Florent, bon, avec qui j'avais toujours un contact, hein, qui écoute toujours mes nouveaux CD, je lui envoie souvent mes albums et il répond, il fait un petit commentaire composé. et il m'a appelé en fait pour me demander si je voulais bien écrire pour nous deux un duo. Mmh. En souvenir de ce moment-là qui avait été super à vivre pour nous deux.
0: D'accord.
1: Et qui m'avait marqué. Donc ce que j'ai fait, c'est que j'ai écrit deux débuts de duo. J'ai envoyé les deux débuts de duo. Et je lui ai dit, écoute, choisis comme ça, je travaille sur celui que je choisis. Et il m'a dit, écoute, t'as commencé, tu termines. J'aime bien les deux. Donc, mmh.
0: D'accord.
1: Et ça, c'est une des chansons.
0: Ah, d'accord, j'allais dire, c'est encore en travail, ça, ou non, c'est fini?
1: C'est enregistré.
0: D'accord, c'est enregistré.
1: Ok. Ouais.
0: Bah, tiens, en parlant d'enregistrement, justement, parce que là, on va arriver à tes albums. Alors, premier album en 2014, et ensuite, le second arrive en 2023. C'est quoi, là? C'est un break où tu t'éloignes de la musique, tu as fait autre chose, ou c'était juste autre chose, mais différent de tes albums, en fait?
1: Eh ben, c'est rigolo, parce que, en fait, pendant ce moment-là, ce que j'ai fait, c'est que j'ai composé et écrit à l'harmonie. Je suis allée l'enregistrer.
0: D'accord. Sur la période 2014-2023.
1: Exactement, ouais. En fait, ça a commencé en 2015, je dirais, l'écriture. J'ai enregistré en 2017. Et après, j'ai continué de retravailler les pistes. C'est une histoire particulière, parce que j'ai continué de travailler sur l'album et pour me rendre compte à la fin qu'il était super comme il était, quoi. Donc, je suis revenue en arrière et j'ai décidé de le sortir tel qu'il était maintenant.
0: D'accord. Mais du coup, avec tout ce temps où il a fallu justement prendre du recul sur tout ça, sur cette création.
1: Oui, c'est ça. En fait, c'est un album qui parle d'enfermement. Et je pense sincèrement que le fait qu'on ait tous pu le vivre, parce que moi, ça fait longtemps que je le vis, quand j'écris, je m'enferme, en fait. C'est vraiment ma façon de procéder. Et quand on a vécu le Covid de manière très très groupée, puisque toute la planète était enfermée, eh ben j'ai eu l'impression que tout le monde l'avait expérimenté, c'était peut-être plus simple à entendre ces thèmes-là, ces sujets-là, quoi.
0: C'est quoi l'harmonie, tiens, je voulais te demander justement.
1: Ah ben, à l'harmonie, c'est en fait j'ai eu une période où j'avais un peu du mal à me lever du lit et à entreprendre. Et ce qui m'a sauvée, c'était que je me suis mis des alarmes sur mon téléphone, en fait, pour tout faire. Donc pour me réveiller le matin, pour aller marcher un petit peu, pour écouter de la musique, pour travailler sur la musique, pour appeler même des amis, pour être en contact. Ça, c'était des alarmes que je me mettais tous les jours. Et en fait, à force d'entendre cette alarme sonner sur mon téléphone tout le temps, y a la chanson à l'harmonie qui m'est venue en tête, et puis tout s'est déroulé. Et toutes les chansons sont arrivées. C'est une sorte de concept album. En fait, chaque chanson représente une des alarmes que je me mettais.
0: Et depuis, tu as arrêté les alarmes ?
1: Oui, ça va mieux.

0: Ali, de ce tout nouvel album. On vient d'écouter le titre À cœur perdu. Moi, je voulais alors parler peut-être un peu de l'enregistrement, mais l'enregistrement, vu que l'album a été écrit là sur plusieurs années, est-ce que les enregistrements ont été faits comme ça de manière aussi au fil des années?
1: Alors non, ce qui est fou avec l'enregistrement, c'est qu'il a presque, il y a pas mal de chansons qui ont été enregistrées en live carrément avec tous les musiciens quoi, et moi qui chante. Tourny, par exemple, on n'a pas encore entendu, mais elle, c'était un pur live, quoi. On a fait très très peu d'édits dessus. Et en fait, Marc Platy, il a tenu, avec qui j'ai enregistré cet album, Marc Platy, qui est un super réal, qui a bossé avec David Bowie, The Cure, Lerita, enfin, des gens qu'on adore. Il a tenu absolument à ce que les pianos que j'avais composés pour les chansons soient joués presque tels quels, par un super pianiste. Enfin, c'était très très respectueux comme enregistrement de mon art, en fait.
0: Et alors c'est peut-être, alors je peux me tromper, mais c'est peut-être plus rapide l'enregistrement, parce qu'une fois que tout le monde s'est calé et que ça roule, j'ai envie de dire, on fait une prise et si elle est bonne, elle est bonne.
1: Oui, c'est ça. Et puis il y avait j'avais passé tellement d'années en fait à l'écrire. En fait, c'est juste après Alphabet. Alphabet sorti en 2014, donc ouais, j'avais passé 3 ans presque à ne faire que ça, à chanter les chansons, les rechanter, et donc j'étais extrêmement prête en fait en 2017.

0: Tu parlais il y a quelques minutes du titre Tourni, on vient d'en écouter quelques secondes. Dedans, tu dis « Mourir si je veux », c'est un peu un challenge d'échapper à la mort, non ?
1: En fait, cette chanson-là, elle représente une crise d'angoisse, je dirais. C'est une espèce d'opéra crise d'angoisse. Parce que, en fait, Tourni, je sais pas si t'as déjà eu ça, toi, mais il y a pas mal de gens qui peuvent avoir qui ont des crises d'angoisse et qui connaissent l'hyperventilation.
0: Je connais.
1: Tu connais.
0: Je pense qu'on est très nombreux, en fait. Tu vois, là, on en parle, tu m'en parles, alors je le dis, mais c'est quelque chose qu'on dit pas spontanément.
1: Ouais, c'est vrai. C'est quelque chose qu'on dit pas spontanément, mais j'ai l'impression que la parole se libère quand même de plus en plus là-dessus, mais c'est vrai que maintenant ça va mieux aussi. Mais c'est rigolo comme quoi parfois t'as juste besoin d'écrire une chanson sur un sujet pour que ça se désenclenche, pour que le thème se désenclenche en toi, quoi. C'est très très très très curieux. Et donc Tourni, ouais, c'est une espèce de crise d'angoisse en chanson, et dans la crise d'angoisse en général, ce qui nous fait peur, je veux dire, la racine de tout ce qui nous fait peur souvent, c'est la mort.
0: Oui.
1: Donc voilà pourquoi j'essaye d'y échapper.
0: Et d'ailleurs dedans tu dis combien de jours je peux encore tourner. Enfin, c'est une question qu'on peut aussi être en droit tous un peu de se poser. Enfin, surtout quand on est des fois dans des états comme ça.
1: Oui, c'est clair. C'est clair, c'est ça. Ben, en fait, c'est un petit jeu de mots entre tour et jour. Enfin, je veux dire, ça sonne presque pareil, donc ça va bien ensemble. Et puis, on est des sortes de machines quand même, donc combien de jours je peux encore tourner ?

0: je ne dis rien. Ali, on vient d'écouter quelques secondes du titre Où. C'est compliqué d'aller là où on n'existe pas.
1: Oui, c'est très compliqué et à la fois c'est tellement enrichissant que je ferai jamais plus autre chose. En fait, ce que je veux dire dans cette chanson-là, c'est que je pense que le recul m'a permis d'avoir une deuxième lecture. En fait, dans cette chanson-là, j'ai l'impression que je fais une espèce de coming out, en fait, que j'explique pourquoi je n'ai pas fait les choix les plus logiques dans ma carrière. Et parce que justement j'ai besoin de me réinventer, j'ai besoin de chercher cette chose que j'ai jamais faite encore, et du coup ça aurait été très compliqué pour moi de devenir une espèce de caricature de moi-même en faisant ce que les gens attendaient de moi, en fait.
0: Puis c'est ce qui est intéressant en même temps, d'aller là où on n'est pas attendu mais là où on a envie d'aller, c'est là qu'on retrouve toute où on se sent bien déjà, et puis on retrouve tout le sel de ce qui fait la vie.
1: Oui, c'est ça, c'est risqué, mais la vie c'est un risque.
0: Bah tiens, en parlant alors de risque, je sais pas, parce que la scène, c'est un endroit que tu aimes beaucoup, ou c'est un endroit où, je sais pas, il y a un peu une tension, un trac, comment ça se passe?
1: Alors j'ai eu le trac pendant des années, et puis un jour j'ai croisé Michel Jonas sur un plateau de radio. Il m'a dit, mais arrête, ça sert à rien. Et depuis, j'ai arrêté.
0: Ah, mais ça sert à rien, mais on choisit pas toujours.
1: On choisit pas toujours, mais il y a quand même une prise de conscience qui est possible, parce que j'étais une traqueuse vraiment atteinte. Et ça va beaucoup mieux quand même, je dois l'avouer, ça va beaucoup mieux. Donc, je pense que c'est aussi parfois une position de l'esprit.
0: D'accord. Sur scène, justement, on te retrouve sous quelle formule, notamment pour présenter les titres de ce nouvel album?
1: Alors là, en première partie de Kim Wilde, on a fait une formule à trois. J'étais au piano et aussi debout, parce que c'est important pour moi. Dans mes précédents concerts, en fait, j'ai fait pas mal de piano-voix. Et ça me manquait terriblement de pouvoir faire des gestes avec les bras, en fait. Donc je suis très très heureuse de pouvoir me mettre à nouveau debout. Puis c'est une formule qui est beaucoup plus rock aussi que ce que j'ai fait déjà jusque maintenant. Donc ça fait du bien, ça libère ça ouvre quelques chakras, quoi.
0: Bah tiens, on peut en parler aussi de ces premières parties de Kim Wilde. J'ai dit ces premières parties parce qu'il y a eu plusieurs concerts, je crois.
1: Ouais, il y a eu cinq concerts dans des salles incroyables, magnifiques, avec des gens super attentifs et gentils qui n'ont pas parlé pendant que je chantais. Ça m'a tellement touchée, c'était génial.
0: Et comment tu te retrouves sur la première partie de Kim Wilde? Comment se passe la rencontre?
1: Alors, j'ai fait la première partie de Kim Wilde il y a 2 ans déjà, et une première fois en fait, parce que son équipe, l'équipe qui s'occupe de sa tournée française, était l'équipe chez qui j'étais signée en tour. Et donc en fait, je pense que c'était au départ un mariage arrangé. Et puis on s'est rencontrés. On est toutes les deux très timides. Donc c'était rigolo parce que quand on se croisait dans les couloirs, il y avait un sourire un peu gêné. Et puis on s'apportait des trucs dans notre loge, des petits mots et tout ça, parce qu'on pouvait pas, on n'arrivait pas à se parler facilement.
0: Ça va mieux depuis, j'imagine.
1: Oui, ça va mieux, c'était beaucoup plus simple cette année, bien que c'était quand même des petits mots et des sourires gênés en majorité. Mais je pense que ça s'était tellement bien passé, en fait, on était très respectueuses l'une de l'autre déjà et tout ça, donc ça s'est tellement bien passé que peut-être qu'elle a voulu me revoir, c'est ce que je me dis.
0: Et puis, je le disais aussi au début dans la présentation, mais il y a, parce que tu as beaucoup d'aventures musicales, notamment la BO de Ici Tout Commence. Là aussi, c'est encore une aventure qui est dans la chanson, mais qui n'est pas complètement dans ce que tu fais, c'est-à-dire c'est pas tes propres chansons, c'est pas de la scène. Comment tu arrives là sur cette aventure Ici Tout Commence?
1: Alors, j'arrive sur cette aventure parce que c'est TF1 qui produit cette série et que TF1, il se souvenait de moi, donc et d'autres d'ailleurs chanteurs de The Voice, et c'est vrai que c'est pour de l'interprétation. Mais en fait, ce qui m'a plu, c'est que c'était des chansons originales quand même, et que c'était des chansons originales plutôt bien écrites, hein, très très belles, donc et qui m'allaient bien. En fait, quand j'ai reçu les chansons et que j'ai essayé de les chanter, je trouvais que ça m'allait super bien. J'étais extrêmement curieuse des gens qui avaient écrit ces chansons. Et d'ailleurs, Émilie et Ben, qui écrivent pour cette série, ont réalisé mon deuxième album, qui est sorti tu m'as dit la date tout à l'heure, moi j'ai oublié.
0: Alors moi j'ai noté en 2023 le second album.
1: Voilà, qui est sorti en 2023, qui s'appelle Une Grande Chose. Et donc c'était une rencontre formidable et j'ai très très bien fait d'aller renouveler mon amour pour l'interprétation avec eux.
0: J'ai noté quelque chose là dans ta réponse où tu n'as même plus la notion du temps de quand t'es sorti ton deuxième album, mais finalement c'est une belle vision de la vie peut-être de se dire bah voilà, on vit des choses, on fait des choses, mais on met pas forcément un marqueur sur chaque chose qu'on fait.
1: Oui c'est vrai, en fait souvent ma famille se moquait de moi parce que le dimanche je sais pas qu'on est dimanche et je peux proposer de faire une activité qui est pas possible à faire le dimanche. J'ai une difficulté à... En fait, je trouve que les jours, c'est difficile de... Ça ressemble pas forcément à un lundi. Je veux dire, un lundi, ça pourrait être un mardi. Et d'autant plus quand on est, comme moi, quelqu'un qui écrit des chansons et qui n'a pas besoin que... Enfin, je veux dire, j'ai la chance de pas devoir me lever tous les jours très tôt pour et donc espérer le vendredi, en fait. Donc forcément, les jours se ressemblent.
0: pour trouver toutes les infos alors sur ce nouvel album, sur toutes les choses que tu fais, sur les dates à venir, moi j'ai noté le site, c'est aliferit.com. Là, on retrouve toutes les infos.
1: Aliferit.com, c'est ça. Donc ça s'écrit aliferite.com.
0: Et là, on retrouve toutes les infos, il y aura les dates de concert, tout qui va bien, quoi.
1: Ouais, c'est ça.
0: Eh bien, merci beaucoup, Ali, d'avoir été avec nous. Moi, je voudrais alors qu'on se quitte en chanson. Si tu le veux, bien sûr, j'aimerais que tu nous partages une chanson coup de cœur que tu écoutes depuis toujours ou une chanson que tu écoutes en ce moment. Voilà, on se quitte avec.
1: Je pense que tu peux mettre Grace de Jeff Buckley.
0: C'est un titre qui te suit, que tu écoutes beaucoup.
1: J'ai toujours aimé cette chanson. Je la trouve très, très puissante, très, très transcendantale et j'aime bien, je suis contente qu'elle passe à la radio, même si Jeff Buckley passe à la radio, mais celle-là, elle est moins connue que Alléluia, par exemple, alors qu'elle est fantastique. Merci beaucoup, c'était super.
0: Eh bien, merci beaucoup. Eh bien, on se quitte avec ce titre. Merci beaucoup, Ali. Je rappelle que ton tout nouvel album, À l'harmonie, est sorti le 15 mai. Merci beaucoup et à très bientôt sur scène.
1: Oui, là, il y a des trucs en préparation en plus.
0: À très bientôt, Ali.
1: J'en parlerai sur mes réseaux et sur mon site. À bientôt.

on s'offre un peu de pluie avant que je prenne le micro. Liberté, c'est le premier album de Clémentine Stepanoff. Il est sorti le 17 avril. De la chanson touchante, une alliance du spirituel et du sensible, de la légèreté et de la profondeur. Une quête de liberté pour trouver l'équilibre face au surmenage, au bruit et aux injustices. Après le premier titre que l'on vient de s'offrir, J'aime la pluie, voici Il faut du temps. Plus d'infos, clémentine-stepanoff.fr.

Le single que nous allons écouter maintenant inaugure un nouveau cycle artistique, une œuvre libre non formatée. Vertige de Somme, c'est le titre qui arrive, et le premier inédit de Tété depuis 7 ans. Alors laissons-nous emporter tout de suite par cette expérience sonore immersive. Et puis bien sûr, on attend la suite des aventures musicales de Tété.

C'est la fin de la chanson, mais c'est aussi la fin de Chansomania. Il en reste une, la chanson vinyle. On se retrouve la semaine prochaine, même endroit, même heure, sur ta radio préférée. D'ici là, les podcasts sur toutes les plateformes de podcasts et toutes les plateformes musicales. Tu retrouves aussi ces mêmes podcasts avec plein d'infos sur le site sebdil.fr, sebdihl.fr. C'est comme cela que ça s'écrit. Allez, à la semaine prochaine et d'ici là, surtout, surtout, tu n'oublies pas de vivre en musique. C'est important hein, de vivre en musique. Allez, on se quitte en chanson vinyle avec aujourd'hui Jacques Brel. Au suivant. Bye.

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